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Avant de se lancer dans un concept album autour d'une ville, vaut mieux rien laisser au hasard. Sinon, on se fourvoie dans du gadget. Alors c'est sûr, t'en vendras des galettes. Mais c'est creux, c'est le néant. Avec une minutie documentaire, tu rentres dans ta ville. Ici, Gontard sur misère. Par la sociologie, par la psychologie. Avec comme point d'appui la presse locale. Ici, le Dauphiné libéré. Quintessence du rien. Pujado crypto-libéral. Pour remplir ma mission, j'individualiserai la ville. Avec ses quartiers, ses clans, ses ressources économiques et ses notables. Il faudra planter le décor. Bien sentir l'anatomie de la ville. Battre sous nos doigts. Photographier les crises. Les enthousiasmes. Puis les écroulements.

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0: Expo, Muse et vous. Expo, Muse et vous. Expo, Muse et vous. Expo, Muse et vous. L'émission culturelle qui part à la découverte de toutes les formes d'art, de la peinture au patrimoine industriel, dans les musées, les expositions, près de chez vous. Je vous emmène en Haute-Ardèche, à la Louvée, pour la 38e édition du Carrefour des Arts. Qui propose plusieurs expositions dans trois lieux différents qu'on va découvrir ensemble. Dans la chapelle Saint-Ignace, on y retrouve les sculptures de Franck Girard. Et au troisième étage du bâtiment historique du Carrefour des Arts, on découvre cinq artistes émergents très prometteurs. Expositions, visites guidées et ateliers de création sont à découvrir pendant tout l'été jusqu'au 30 août 2026.
1: Je m'appelle Jacques Morel, je suis vice-président du Carrefour des Arts et je m'occupe notamment de toute la partie art visuel. Le Carrefour des Arts, c'est toute une organisation avec en gros deux grandes branches. Une branche art visuel que je coordonne à travers ce qu'on appelle une commission art visuel qui organise toutes nos manifestations. Et j'ai un collègue qui s'appelle Louis Granger qui lui s'occupe de toute la partie art vivant, notamment avec les concerts de jazz et le festival Inspiration.
0: Dont on va entendre un petit peu quelques extraits sur des virgules sonores entre les présentations des différents artistes. Et donc là, cette année, c'est une nouvelle édition au Carrefour des Arts qui propose à peu près une grosse douzaine d'artistes sur plusieurs lieux, puisque le Carrefour des Arts à la Louvée, c'est différents lieux, différents artistes pour proposer une vision très large des arts plastiques.
1: Alors le Carrefour des Arts, c'est effectivement cette année en 2026, 11 artistes plasticiens qui sont présents. Et en fait, il y a quatre grandes branches. Carrefour des Arts, on le connaît sous son acception historique, c'est le Carrefour des Arts de la Louvée, où on vient de loin et de très proche, la Haute-Loire et la Haute-Ardèche. Ce que l'on veut, c'est qu'une personne qui vient au Carrefour des Arts, elle déambule d'une salle à une autre, elle fait en gros quatre expositions. Et ces quatre expositions sont conçues donc avec les gens de la commission qui sélectionnent des artistes pour qu'on puisse découvrir soit de l'art figuratif, de l'art abstrait, un sculpteur, un verrier, et tous les ans on charge. Ça c'est donc la première dimension du Carrefour des Arts. Et depuis 4-5 ans, on a développé trois autres dimensions. La seconde, c'est une expo photo en extérieur. Alors pourquoi ? C'est vrai que le bâtiment du Carrefour des Arts est très bien, il est connu, mais on voulait un produit d'appel dans le village aussi, et la photo pour cela se prête très bien, à savoir, il y a beaucoup d'ailleurs d'autres communes touristiques qui le font déjà, et nous donc on choisit un photographe avec qui on fait des expositions qu'on imprime sur 10 bons, et en plus on les inscrit dans un site prestigieux à la Louvée puisque c'est autour de la basilique. Voilà, cette année donc c'est Olivier Mulhoff, photographe réputé hein, puisque c'était un inventeur et il fait des photos extrêmement originales. Il a fait la une de nombreux magazines. Il est souvent invité d'honneur de grands festivals photo.
0: Parce que sa spécificité, c'est de prendre la nature en photo, mais après de la travailler d'une certaine manière géométrique et qui va transformer les pixels de manière différente. Et il y a plusieurs séries qui sont proposées à la Louvée pour voir son travail sous différentes facettes.
1: Absolument. La photo de la série qu'on a pris pour mettre en extérieur, c'est une série arborescente. C'est celle qui l'a fait reconnaître d'ailleurs dans le monde de la photographie. C'est effectivement une succession de photos qu'il superpose pour donner un effet impressionniste. Il en parlera mieux que moi. Et puis à la Louvée, vous pourrez voir deux autres séries. Une série qui s'appelle Paradoxe. C'est une série qu'il a fait pendant le confinement où il a un personnage central et il a construit ses photos comme un mandala pour qu'il recentre un petit peu sur une scène, et donc c'est assez émouvant, dans des paysages de plage, enfin c'est vraiment à découvrir.
0: Et donc du coup ça permet de faire une déambulation finalement dans le village de la Louvée, entre le lieu principal du Carrefour des Arts, la basilique et la chapelle.
1: Voilà, alors le lieu principal, je sais même plus si on peut parler de nom principal, c'est le lieu historique. Donc aujourd'hui le Carrefour des Arts il est effectivement dans plusieurs lieux, on vient de parler du centre historique, on vient de parler des abords de la basilique. Il faut savoir qu'on l'a fait autour de la basilique. Certaines années, on l'avait fait ailleurs, sur d'autres places. Et donc, on est ouvert à toute forme de déambulation de l'art dans l'espace. Le troisième site, alors là, c'est un site qu'on a pu développer grâce au partenariat avec les frères jésuites et la maison de Saint-Agis. Ils nous ont mis à disposition la chapelle Saint-Ignace, un lieu absolument magnifique, un décor sublime. Et donc là, on fait une autre exposition. Ça n'a plus rien à voir. Notre objectif, il est différent. On a d'ailleurs une affiche pour le Carrefour des Arts traditionnel. On a une affiche pour la Chapelle Saint-Ignace. Là, c'est un seul artiste avec un objectif. On a des objectifs divers, mais soit c'est un objectif de très forte notoriété pour attirer du public, soit c'est un artiste qui va occuper l'espace avec une installation suffisamment grandiose pour un effet waouh, comme on dit, soit une thématique qui interpelle, qui permet de faire une affiche qui attire du monde. L'année dernière, on était sur le thème de l'animal.
0: Et cette année, justement, à la Chapelle Saint-Ignace, on découvre les sculptures et les dessins de Franck Girard, sculpteur originaire de Dieulefit. Cet artiste y travaille la terre pour y faire immerger une humanité en chemin, qui se cherche, qui s'égare, qui se trouve parfois. C'est en découvrant les sculptures de Rodin, en particulier celles à Calais, les bourgeois, qui vont l'inspirer pour devenir artiste et sculpteur pendant toute sa vie.
2: Alors là, on est dans la chapelle Saint-Ignace à La Louvée. Donc, c'est un endroit un peu le bout du monde, à 1000 mètres d'altitude. Et moi qui ai l'habitude d'exposer plutôt à Paris, Bruxelles et Anvers, c'est très amusant de venir faire une exposition ici. Alors, c'est une chapelle qui fait 280 mètres carrés. C'est surtout ça qui m'a attiré, c'est la surface. Et puis, l'ambiance, parce que les gens qui organisent ça sont absolument charmants. Et ça, c'est très agréable de travailler avec eux. Je suis indescriptible. Ça part dans tous les sens. Ça raconte des histoires, c'est facile à lire, c'est figuratif, tout en étant avec une façon d'écrire contemporaine. Donc je suis ni contemporain ni classique, je suis à cheval entre les deux. Moi je suis sculpteur. Modeleur, parce que je sculpte pas directement, je travaille l'argile, que j'ai beaucoup transformé en bronze à une certaine époque. Maintenant, je le fais beaucoup moins, vu mon âge, j'ai bientôt 80. Donc, je fais du modelage. Pour la bonne et simple raison, c'est que j'ai fait une grosse bêtise quand j'étais un peu plus jeune. J'ai passé ma main gauche dans une scie circulaire, une énorme scie, c'est gros, en coupant du bois. Et j'ai coupé la main avec. Donc, je suis tombé sur un excellent chirurgien qui m'a remis ma main d'aplomb, mais pas tout à fait d'aplomb. Donc elle me fait mal. Donc je suis obligé de me servir de la souplesse de l'argile pour pouvoir continuer à travailler. Ça m'interdit les pièces importantes, les grosses pièces. Donc j'ai multiplié les petits personnages très figuratifs pour pouvoir faire des grosses pièces. Ben je fais des petits. J'ai eu des pièces où il y a 300 personnages, des choses comme ça. Par exemple, j'ai fait une pièce sur la Révolution pour le bicentenaire. Elle est restée toute l'année du bicentenaire sur la place de la Bastille, dans une vitrine. Et puis, elle a fini par être achetée par un politique belge. Voilà.
0: Et là, à l'occasion de cette exposition qui dure pendant tout l'été, voilà. Quand on vient ici, qu'est-ce qu'on peut découvrir comme œuvre? Qu'est-ce que tu nous présentes alors, dans là, cette exposition?
2: Alors là, j'ai mis que des œuvres pas très grandes, parce que j'ai pas amené des très grosses pièces. Ça raconte des tas d'histoires. En fait, je suis un raconteur d'histoires. C'est souvent à lire au deuxième degré. Il y a des foules avec petite foule quand même, 15, 20, 50 personnages, pas plus. Et puis, il y a beaucoup de livres. Des livres en terre cuite, voilà, parce que ça c'est une de mes vieilles passions, les livres, j'en sculpte, j'en lis et j'en fais. Sinon, ben il y a des peintures, alors il y a quelques peintures acryliques sur papier, il y a des peintures, dessins, peintures, c'est pas des peintures, ça c'est des pigments avec qui tiennent des pigments plutôt, et puis des monotypes, donc fait à la gravure, et puis surtout du dessin, quoi. Voilà, du dessin sur papier et sur toile, à l'encre, au pinceau. Il y en a trois là avec des paysages. Sinon, non, je raconte des histoires avec des personnages. Alors il y a un truc qui me caractérise aussi pas mal, c'est ce bord de chemin là ou ces arbres là-bas. Quand on est loin, on voit 4 grands pins sur 2 mètres de haut, et quand on s'approche, à l'intérieur, il y a à peu près 200 personnages qui racontent des tas d'histoires qu'on ne voit pas de loin et qu'on voit quand on s'approche. Là-bas, c'est pareil. C'est un bord de chemin. Ça, j'ai fait pas mal de ça. C'est un bord de chemin, donc c'est comme si on était tout près. Et, en fait, il y a plein. Mais ça, je me promène beaucoup. Et si on regarde bien, quand on au bord du chemin, sous les feuilles, dans l'ombre des feuilles et des herbes et tout ça, il y a plein de monde. Il y a plein de monde, donc il suffit de copier. Donc là, j'ai copié. Et il y a toujours un petit Venise quelque part. Je suis un fan de Venise et j'aime bien aller à Venise et j'en perds plus à Venise. Et là, c'est tout ça, c'est 6 panneaux, c'est que Venise. Et puis dans chaque petit dessin, il y a un petit Venise qui est caché quelque part.
0: Et dans tes sculptures, où du coup on voit des personnages qui sortent des livres ou qui sont à côté des livres, on a l'impression que l'histoire sort finalement et qu'elle a envie de prendre vie pour se faire découvrir.
2: Alors, oui, le mouvement, c'est mon truc. Hein. J'ai un peu une formation de théâtre aussi, donc j'ai bien appris à bouger. Et tous mes personnages bougent beaucoup. Ouais, ouais. Alors évidemment, dans toutes les positions, ceux-là, ils sortent de bouquins. Il y en a d'autres qui sont... qui portent des livres, là, il y en a qui se cachent derrière des gros cailloux, etc., etc. Ouais, ouais. Mais ça, c'est à peu près indescriptible, ça, là. La meilleure solution, c'est de venir voir, hein.

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0: De retour dans Expo Musée Vous, au Carrefour des Arts, à La Louvée.
1: Et cette année, au Carrefour des Arts, vous accueillez cinq artistes émergents au troisième étage. On y découvre Théo Zerbib, Jeanne Saluzzo, Louis Gaumont, Corée Le Chaménard et Elisa Laugier-Martinez. Et au Carrefour des Arts, c'est une de ses missions d'accueillir, de faire la promotion et la diffusion des artistes émergents.
2: Alors ce volet, il est extrêmement important, il a trois dimensions. Il a une dimension démonstration, c'est-à-dire que dans le centre historique, on réserve une salle à ces artistes émergents. C'est le terme qu'on a employé pour avoir des jeunes artistes qui ne sont pas encore très connus, mais qui sont de haut niveau déjà. Ils ont été sélectionnés par un jury auquel participent des personnes comme la directrice du Centre d'acteurs contemporains d'Annonay, un artiste de la Source Garouste, les gens de notre commission. Enfin, c'est un vrai jury. Et donc, ils sélectionnent cinq artistes qui, dans une salle, montrent une facette de l'art contemporain que l'on ne voit pas avec des artistes plus établis, je dirais. En partenariat avec trois partenaires. Le premier, c'est la DRAC, Direction Régionale de l'Action Culturelle, qui nous aide financièrement de manière très significative, et on les remercie. Canson, l'entreprise Canson, qui permet de doter en matériel, je vais venir, les jeunes artistes. Et puis, la Maison Saint-Régis encore, qui met à disposition un atelier et qui héberge nos artistes résidents.
0: Il peut avoir tant dans des techniques différentes, assez innovantes, ou par des partis pris, ou par une technicité. Et ça, c'est aussi intéressant de voir autant des artistes établis que des émergents, et que chacun y trouve sa place au Carrefour des Arts.
2: Absolument. Alors, c'est exactement ça. Donc, ça, c'est la dimension. On montre des choses originales, j'aime pas le terme, mais qui sont l'expression d'artistes contemporains plus jeunes, sortant d'écoles d'art, qui ont des pratiques de recherche. Donc, ça, c'est ça. Mais ça ne nous suffisait pas. Donc, on est passé à une étape de médiation. À savoir que ces jeunes artistes, on leur propose de séjourner à la Louvée, pour assurer des séances de médiation. Un atelier est mis à leur disposition, ils vont faire leur pratique, continuer leur travail, et leur atelier sera ouvert, et ils vont animer aussi des ateliers de découverte de certaines pratiques. Alors, ça, durant l'été, à partir du 24 juillet jusqu'au 30 août. Donc, ils vont se succéder dans cet atelier pour ouvrir leurs portes, discuter, expliquer leurs pratiques, et puis, ils organisent deux après-midi une pratique effective pour les personnes. Donc ça nous semble extrêmement intéressant, parce qu'on voit les œuvres, on discute avec les artistes, et on commence à mettre la main à la pâte. Et alors, ces ateliers seront aussi bien pour des enfants que pour des adultes. Et on ne se fait pas atelier enfant ou atelier adulte. On estime que c'est au contraire intéressant de pouvoir venir en famille pratiquer ces choses-là.
0: Donc ça, d'avoir un processus créatif collectif.
2: Absolument. Alors là, il y a différents ateliers, on ne va pas tous les développer, hein, mais ça part du travail de la terre, ça passe par le dessin spontané, la perspective, la couleur des dessins dans la nature. Enfin bon, il y a différents, il y a huit ateliers qui seront proposés, 10 ateliers qui seront proposés cet été à la Louvée. Donc ça, c'est un volet nouveau qui est vraiment celui de... On se branche sur une exposition avec des jeunes artistes, on fait de la médiation, on s'imprègne dans le village. Et cette dimension-là, elle est très forte au Carrefour des Arts maintenant. Notre histoire fait qu'il y a beaucoup de monde qui vient, donc ça intéresse aussi les jeunes artistes de venir là-dessus. Et ce qu'on essaie de faire depuis qu'on a repris une partie musicale, il faut savoir que le Carrefour des Arts, c'était initialement les arts visuels, et que les arts vivants sont récents. Ce que je voulais dire, pour finir avec les artistes émergents, c'est que notre philosophie au niveau de la musique est la même. C'est-à-dire qu'on essaie d'avoir des artistes, des jeunes talents de la nouvelle génération qui sont dans la générosité, qui viennent pour partager quelque chose.
3: Alors bonjour, je m'appelle Louis Gaumont, j'ai 26 ans et je suis artiste peintre. Et je fais aussi de la modélisation 3D qui va venir influencer la peinture derrière. Mais on pourra y revenir si tu veux.
0: Donc toi, quel est le parcours que tu as fait justement pour arriver juste à cette modélisation? Est-ce que t'as fait un parcours un peu plus ingénieur ou dans l'informatique?
3: Alors c'était pas de l'ingénieur, mais j'ai fait de la direction artistique en master pendant 3 ans à Paris. Où là c'était vraiment de... Alors, il y avait justement de la modélisation 3D, mais c'était pas le principal, c'était surtout de l'édition, de la mise en forme de logo, de l'accompagnement d'entreprise, etc. Et j'ai fait 4 mois de stage à Paris, pareil. Et puis après ça, j'ai bifurqué vers 2 ans aux Beaux-Arts de Metz, où j'ai fait le master et j'ai obtenu mon diplôme il y a 2 ans. Et et j'avais déjà prévu de faire ce parcours-là un peu après le lycée. Et on veut dire que le graphisme a influencé ma pratique dans la mise en forme des œuvres. C'est-à-dire que la 3D va servir de modèle pour la peinture derrière. Donc c'est vrai que tu parlais d'une pratique d'ingénieur, c'est un petit peu ça. C'est-à-dire que moi, je vais beaucoup m'intéresser aux moyens techniques, à la façon dont l'être humain maîtrise la nature, si je dois un peu résumer. C'est pour ça que dans mon travail, il va y avoir beaucoup de rapport au paysage, mais un paysage qui va être modifié. Par exemple, j'ai beaucoup peint de mines de fermes et contemporaines, des centrales électriques. J'ai fait toute une série aussi, pareil, en modélisation 3D de centrales nucléaires.
0: Oui, sur la transformation énergétique, en fait, de la nature.
3: Comment comment l'être humain la maîtrise. Alors, ça peut venir sur les sources d'énergie, mais par exemple, pour les mines, c'est aussi l'exploitation des matières premières. Je travaille beaucoup sur des champs vus satellite. Et c'est pareil, c'est aussi une modification du paysage pour façonner des modes de vie, en tout cas façonner des modes de vie dans l'époque contemporaine en France au XXIe siècle. Donc c'est aussi comment la peinture est contemporaine, comment la peinture est d'aujourd'hui. Alors ça va passer par des moyens de représentation, je parlais de vue satellite, ça peut passer par là. Mais c'est aussi qu'est-ce que la peinture n'a pas encore peint dans l'histoire de l'art, parce que c'est des choses qui ont été trop récentes pour être représentées. J'ai fait toute une série sur des stations d'épuration, par exemple, qui sont quand même des installations. Pareil, on retrouve cette idée de modifier l'eau, la transformer pour la rendre utilisable. Et c'est des structures qui n'ont pas trop été représentées, hein, c'est le moins qu'on puisse dire. Et je pense que la peinture pouvait s'emparer de ça via la technique. Donc c'est via la photographie. Bon, ça c'est déjà quelque chose qui a beaucoup été expérimenté au XXe siècle, hein, l'utilisation de la photographie, ça date pas d'hier. Mais la photographie qui va servir à une peinture documentaire, finalement. Une peinture qui vient... C'est pour ça que j'ai une pratique que j'aime bien appeler froide, assez austère, c'est-à-dire avec une mise en recul du geste, qui va venir documenter les espaces contemporains.
0: Oui, c'est que vraiment, en fait, la pratique de l'artiste, il nous immerge sur aujourd'hui, qu'est-ce qui se passe. Il y en a qui vont travailler sur l'imaginaire. Toi, tu es plutôt sur la représentation d'aujourd'hui,
3: ouais.
0: Avec ta touche, ta spécificité. Et là, dans cette exposition, qu'est-ce qu'on peut découvrir du coup?
3: Alors là, on va découvrir trois séries d'œuvres. Donc la première, c'est celle que vous allez découvrir en entrant dans la salle juste sur la gauche, qui s'appelle Les Tournesols Artificiels. Et c'est une série de peintures de 6 qui est une série d'installations de peintures, parce que c'est pas des peintures isolées, elles sont chacune en communication les unes avec les autres pour s'acclimater à l'espace, et qui représentent des centrales solaires thermodynamiques. Alors qu'est-ce que c'est? C'est tout simplement ça existe, hein, c'est environ 10 000 miroirs gigantesques qui font parfois 20 mètres carrés, qui vont venir orienter les rayons du soleil sur une tour qui va venir chauffer le sommet de la tour, et ça produit de l'électricité. Et en fait, qu'est-ce que ça produit visuellement? Bah, c'est simplement, on est dans le désert, parce que c'est des centrales qui demandent beaucoup d'énergie solaire, et c'est des centrales qui vont du coup produire des reflets du ciel sur la Terre. Du coup, il y a cette idée, en tout cas, picturalement, pour un peintre, c'est parfait. C'est-à-dire qu'on a à la fois le ciel et la Terre, tout en ayant sur une vue de haut, et en ayant un aspect géométrique. C'est-à-dire qu'il y a un côté... Ouais, graphique de la peinture, mais qui représente quand même quelque chose de concret.
0: Oui, c'est vraiment de comment j'utilise les rayons de soleil pour les orienter, pour me chauffer ou pour la transformer en électricité. Ouais, et toi, tu le rends pictural.
3: C'est la manipulation des éléments et comment cette manipulation peut rendre picturalement quelque chose d'intéressant. Là, les peintures sont assez graphiques. C'est vraiment le ciel, la terre, et comme s'il y avait des trous de ciel dans la terre. Après ça, il y a une autre série de peintures qui est plus personnelle, qui est moins sur ses représentations. C'est simplement, depuis maintenant 2 ans, je fais un dessin par jour. Donc il y a quand même cette idée de protocole. Un dessin par jour au feutre. Et là, il y en a une centaine qui est affichée dans l'exposition. En tout, il y en a 600, mais il n'y avait pas la place. J'ai mis ce que j'ai pu mettre, il y a un mur entier. Et c'est pour le coup, là, il y a plein de choses très très différentes. Alors, il y a des objets techniques, il y a des protocoles, il y a des schémas. Il y a tout ce qui peut venir abstraire la pensée dans l'humanité. Donc, par exemple, les sons veulent devenir des partitions de musique, les mots, des schémas, des cartographies.
0: Et en même temps, on voit aussi ton évolution en fait dans toute cette année-là.
3: C'est ça.
0: Sur cette centaine de jours, puisque c'est une centaine d'œuvres qui sont proposées à la découverte dans l'exposition, c'est de voir aussi des croquis, des idées, des influences en fonction de l'information, des rencontres que tu vas avoir tout au long de ces journées, qui vont te donner une inspiration spécifique pour aller croquer, on appelle ça, du coup, poser au feutre une inspiration.
3: Oui, et c'est intéressant ce que tu dis, parce que du coup, c'est vrai que ça donne une grande hétérogénéité dans les dessins. Il y en a qui sont très déchiadés, c'est-à-dire bien, bien faits, d'autres qui sont faits beaucoup plus rapidement, beaucoup plus abstraits. Il y a plein de... il y a plusieurs approches qui peuvent se mettre, donc c'est je pense, une œuvre qui demande à être un peu parcourue. Il faut un peu rentrer dedans. D'ailleurs, il y a beaucoup d'inscriptions qui sont dessus. Et dans les inscriptions, ça peut être des mots personnels, ça peut être des vers de poèmes qui existent déjà, ça peut être simplement des indications mathématiques. Enfin, voilà, il y a un côté... pensée du 15e siècle, c'est-à-dire ce moment de l'histoire de la pensée où toutes les pensées étaient confondues, où les scientifiques étaient à la fois théologiens.
0: Exactement. Et oui. Juste les intégrer sur l'instant et en faire un recueil.
3: Un côté archive. Moi, j'aime bien dire que je peux passer des soirées entières sur Wikipédia, c'est-à-dire vraiment parcourir des choses, découvrir, glaner de l'information et puis après voir ce qu'on peut en faire artistiquement. Et pour la dernière série de peintures, elle s'appelle En avant toutes. Pareil, c'est une grande série de peintures, il y en a environ 32 sur des formats A2. Là, il y en aura 8 qui sont présentées durant l'exposition. Et c'est simplement des peintures très austères, faites uniquement en nuances de gris, qui représentent des éléments des éléments du paysage, mais façonnés par l'homme. Donc c'est vraiment... travailler toujours sur l'artificialité, la main de l'homme sur les choses. Donc il y a des portions d'autoroute, il y a des morceaux de chemin de fer. Il va y avoir une cheminée de centrale nucléaire. Je vous laisserai découvrir les autres et si vous arrivez à reconnaître. Il y a une turbine de barrage aussi. Voilà, celle-là, c'est celle tout en bas à droite, si vous arrivez à la repérer.
0: Si on avait trois mots pour définir tes trois séries, ce seraient lesquelles?
3: Alors je dirais protocolaire, documentaire et mise à distance. Ça fait plus qu'un mot, mais je pense que l'expression fonctionne bien.
4: Donc moi, c'est Corée Le Chaménard, je suis artiste plasticienne, j'ai 28 ans. J'ai commencé, après le bac, à faire un BTS design de mode. Donc c'est une période assez importante parce que c'est à ce moment-là que j'ai commencé à manipuler le textile, à apprendre aussi différentes techniques de couture que j'utilise maintenant dans mon art. La mode, c'est un domaine qui m'intéressait beaucoup, mais j'ai décidé de m'orienter par la suite vers les arts visuels parce que j'avais besoin de plus de liberté en termes de création. Et donc j'ai intégré les Beaux-Arts de Grenoble, j'ai passé mon DNA là-bas. Après, j'ai fait un an de master à l'Académie Royale des Beaux-Arts de Bruxelles en cursus culture. Et maintenant, donc non, après j'ai arrêté parce qu'il y a eu le Covid, tout ça. Donc je me suis fait une petite pause dans mes études et j'ai décidé de me lancer en tant qu'artiste. J'ai aussi fait en parallèle un service civique dans une association qui diffuse l'art contemporain sur le territoire de la Nouvelle-Aquitaine. Et après, j'avais gardé dans un coin de ma tête que je voulais potentiellement reprendre mes études pour valider au moins mon DNSEP, qui est en fait le diplôme master aux Beaux-Arts. Et donc, je suis allée à Limoges et je viens de valider il y a 2 semaines mon diplôme. Voilà. Voilà pour mon parcours. Je fais de la sculpture, sculpture de textile plissé en général. Donc, c'est une pratique de la couture qui est assez importante et qui me fait passer par des états de conscience modifiés parce que c'est un travail de couture à la main qui est très très lent. Et j'ai commencé il y a un an la céramique et donc maintenant je fais des sculptures qui mêlent céramique et textile et qui prennent de l'espace en fait, enfin du volume dans l'espace.
0: Donc c'est vraiment en mode sculpture ce qui est proposé aujourd'hui là. Est-ce que tu peux nous dire du coup où est-ce qu'on te retrouve et sous quelle forme?
4: Alors du coup je suis au dernier étage dans le grenier du CAC. Je présente des sculptures qui sont plutôt dans la face centrale de la pièce sur des socles et on a également une série de dessins que j'ai réalisés qui est une série de dessins réalisés à la machine à dessiner. Donc c'est tout un rapport différent au geste que je questionne et qui déplace justement ce rapport au geste répétitif que je peux avoir dans la pratique de la couture à la main et qui devient la machine à dessiner un prolongement de ma main. Donc je sais pas si je peux peut-être expliquer ce que c'est une machine à dessiner. C'est littéralement un robot traceur, donc pour l'utiliser il faut cette machine, un ordinateur, un fichier vectoriel et un support et un outil. Donc moi en l'occurrence je vais utiliser un support, ça va être du papier canson couleur ivoire et un stylo bic noir, mais ça peut très bien être utilisé avec un pinceau et de la peinture, une pointe à graver, peu importe. Et moi je pars toujours de mes sculptures en textile plissé, je viens photographier en fait des détails, donc ça va être des zones de repli, des zones de tension. Ces images je vais les récupérer, je vais les vectoriser à l'aide d'un logiciel spécifique que je confie ensuite à la machine à dessiner qui va redessiner de manière assez détaillée ce fichier numérique que je lui ai confié. Et voilà, ça déplace ce rapport au geste. La machine devient un prolongement de ma main un petit peu et c'est quelque chose qui m'intéresse, que je questionne aussi. Et c'est un peu l'épuisement aussi d'un sujet, c'est que je pars toujours de mes sculptures en textile pour développer d'autres projets par la suite et ouvrir un champ des possibles voilà, qui m'intéresse.
5: C'est vraiment une prolongation de toi. C'est comme le côté répétitif, comme tu disais, hein, quand dans la couture, là, tu vas faire un seul geste, et puis c'est la machine qui va faire le reste. Et donc, c'est vraiment un ping-pong, et c'est ça qui est intéressant dans ton installation, qui permet de montrer autant des techniques différentes, mais aussi avoir un questionnement, puisque dans l'art contemporain, c'est ça qu'on aime, c'est-à-dire qu'on a une œuvre qu'on voit, qu'on trouve belle ou pas, mais en fait, il faut s'interroger sur quel est le sens et sur quoi ça va interroger. Et toi, ton interrogation, en tout cas, ce que tu nous offres à proposer dans la réflexion, ça va être justement cette répétition du geste et finalement, à quel moment la machine va être une prolongation pour nous aider à ne pas nous épuiser et à d'autres moments, à quel moment le geste est important pour garder une répétition qui va nous mettre dans une conscience modifiée.
4: Exactement.
5: Une méditation qui va nous permettre une créativité qu'on n'aurait pas eu sans.
4: C'est exactement ça. Et en même temps, la machine à dessiner, elle n'invente absolument rien parce qu'elle va juste rendre visible une logique que j'ai construite en amont. Et ce qui m'intéressait aussi dans ces dessins, c'est qu'on a aussi le rapport à l'estampe et à la gravure que je voulais un petit peu questionner. Et moi, ça me fait beaucoup parce que du coup, on va avoir des traits qui sont répétitifs aussi dans le dessin et qui vont créer ces formes. Et ça me fait beaucoup penser aux topographies à l'époque qui étaient des gravures en fait qui représentaient non pas le paysage de manière optique mais plutôt par superposition en fait de couches et de traits. Et c'était, je crois, ça s'appelait des topographies à hachures du 19e siècle. Et ça c'est ce rapport-là aussi au paysage m'intéresse et c'est aussi l'image qui émerge de mon travail parce que j'ai beau partir d'un geste qui est répétitif, je vais réaliser une pièce qui va donner naissance à des images. Donc nous, on va avoir peut-être des images mentales aussi qu'on projette, mais ce ne sont pas des images qui sont des représentations. En fait, c'est juste, je pars de mes gestes pour arriver à une image, mais une image qui n'est pas une représentation.
5: Ça, c'est ce que tu nous offres à découvrir dans cette exposition. Et si tu avais trois mots pour résumer, du coup, ta démarche et les œuvres qui sont présentées ici, ce serait lesquelles ?
4: Enfin, le geste répétitif, le temps, qui est très très important dans mon travail. Et justement, le travail de la céramique aussi, je vais essayer de lui apporter une dimension différente, donc peut-être plus le rapport au corps en fait.

0: Je me présente à toi. Je suis Elisa Loger-Martinez. Je fais en majorité du dessin. Ça peut dériver sur la peinture, mais là, ce qu'on peut voir ici, c'est de la sculpture aussi. Je suis passée sur du médium découpé à la scie sauteuse pour rendre des formes que je dessine qui sont des espèces de corps qui peuvent s'entremêler, qui ont ni sexe ni genre, qui sont juste là pour s'emboîter les uns dans les autres. C'est des corps qui n'ont aucun caractère sexuel malgré ce que les gens peuvent voir ou peuvent supposer, interpréter. Mais c'est juste comme une espèce d'excuse en fait pour tracer des lignes, comme disait Matisse, ce qui est juste, je trouve, et aussi pour jouer constamment avec, avec l'espace dans lequel nous sommes, les cases dans lesquelles on peut être. En tout cas, là, c'est effectivement plus mis à plat. Je ne suis pas forcément sur du volume, malgré qu'il y ait des sculptures, c'est quand même sur un plan seul. Voilà, l'image.
1: Et dans le choix des palettes des couleurs, puisque ouais. Toi, du coup, on te découvre au dernier étage, ouais. Tout au fond, ouais. Avec une grande œuvre qui fait la totalité du mur. Ouais. Et on voit, du coup, des couleurs qui vont être dans le noir et blanc, dans le gris, dans le violet. Ça, c'est aussi une de tes pattes, d'être dans cette nuancier sur cette exposition.
0: Bah, disons que, pour contextualiser, c'est la première fois que je montre des choses que j'ai déjà faites. Normalement, je crée pour un espace, justement, toujours dans cet esprit d'adaptation au cadre qui m'est offert. Et donc, c'est pas pour cette exposition qu'il y a eu de la couleur, mais en tout cas, quand j'ai eu fait cette peinture, c'est une naissance déjà vers la peinture, plus libertaire, avec un trait plus relâché, alors que normalement je suis dans un contrôle du trait, en tout cas dans cette part de mon travail là. Ces couleurs, elles sont, oui, juste naissantes, donc je peux avoir du mal à encore parler de ça. C'est un début. J'ai bien aimé utiliser des couleurs qui me sont propres, en tout cas un peu plus bleutées, un peu plus sombres, et qui changent en fonction de ces toiles, puisque ce sont plusieurs toiles à coller de 1 mètre par 1 mètre qui forment une grande.
1: Et si on devait donner 3 mots pour décrire du coup tes 3 installations?
0: Oh là là. Ok, je vais essayer. Adaptation, enfermement et liberté.
2: Super.
0: Pour essayer toujours sans cesse de sortir du cadre ou alors d'y trouver une place. C'est une préoccupation constante, que ce soit dans mon petit appartement à Marseille ou que ce soit dans un grand espace comme celui-là, avec tous ces arbres autour.
1: Ouais, mais je pense que c'est une préoccupation de tous dans la société, oui, quelle est la place que j'ai envie d'avoir ou de prendre ou que je n'ai pas.
0: Oui.
1: Et toi, du coup, dans ta manière d'exprimer ça au niveau plastique,
0: oui,
1: ça va être cette démonstration-là au niveau de tes sculptures.
0: Absolument, c'est constant. C'est toujours là. Une feuille, toujours un personnage qui tente de déployer un bras au bon endroit, au mauvais, peu importe. Avant, j'étais très ancrée avec le fait de l'idée de bien faire, parce que du coup, je peux dessiner aussi d'une façon comme du dessin d'observation pur, mais plutôt japonisant, à l'encre. Donc, je vais avoir un souci des proportions. Mais pas de dessin préparatoire, donc quand même une expression libre des arbres. Je suis passionnée par Corot, par exemple, le mouvement dans ses dessins, hein. Pas dans ses peintures, mais cette liberté du trait. Je vais essayer de me détacher de ça, et donc maintenant des personnages, voilà, c'est ça, des personnages qui étaient très figés, très dessinés, comme les sculptures qu'il y a là-haut. Un trait très appuyé, très noir. Essayer de mettre des bras là où ils ne sont pas forcément justes et essayer de me détacher de cette chose-là, du contrôle.
1: De redonner de la fluidité finalement dans un mouvement.
0: Relâcher. Relâcher le geste au maximum. Mais pour autant, des fois, je trouve que ça peut aller trop loin. Et donc, du coup, je vais faire un pas en arrière, deux pas en avant. Toujours ajusté.
2: Tout à fait. Et pour apprendre à mieux te découvrir,
0: oui,
2: toi, ton univers et ton parcours artistique,
0: oui,
2: tu viens d'où?
0: Je crois de la planète Terre. Pour me décrire, je dis toujours que j'ai toujours dessiné et que je me rappelle pas de quand ça a commencé. C'est-à-dire que quand on est enfant, on a toutes sortes de pratiques artistiques qu'on ne définit pas comme telles. Et après, on continue ou on s'arrête suivant le contexte. Et moi, j'ai continué. Alors, j'ai essayé de nourrir ça bah, avec les écoles qui sont affiliées. Option art au lycée, designer appliqué. Moi, là, c'était moins ma cam, on va dire. Après, je suis passée par les beaux-arts. Époque désastreuse, mais qui m'a quand même appris des choses, malgré tout ce que j'ai pu dire. Et maintenant, la liberté totale. Et plus de cadre, sinon celui de la rencontre, peu importe le contexte, que ce soit en soutien à l'art ou des gens qui n'en sont pas du tout. Il faut toujours traîner avec les deux pans, les initiés, comme on dit, et les non-initiés, pour se recadrer encore. Voilà, c'est ça. Toujours comprendre la multiplicité des points de vue et comprendre que l'art parle à des gens et des fois pas, et qu'il faut aussi vulgariser, ça c'est quelque chose qui me tient énormément à cœur, de comprendre ou de faire en sorte que ce que je fais soit accessible. Et à un moment donné, si ça ne l'est pas, c'est pas grave non plus, mais toujours essayer de communiquer à ce niveau-là et de comprendre que les choses peuvent être plus simples que ce qu'on imagine.
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0: De retour dans Expo Musez-vous, au Carrefour des Arts, à La Louvée, pour l'exposition des artistes émergents, sélectionnés par le Carrefour des Arts, exposition et atelier proposés pendant toute la période estivale.
1: Donc je m'appelle Jeanne Saluzzo, je suis artiste plasticienne et scénographe, et je suis passée par l'École nationale supérieure des arts et techniques du théâtre, donc en scénographie, les Beaux-Arts de Grenoble et une licence de lettres.
2: Et là, dans le cadre de ce festival, quelles sont les pièces qu'on peut découvrir pour justement appréhender ton univers?
1: On peut découvrir deux séries, donc une première série qui est plutôt basée sur l'eau. On va plutôt retrouver des corps immergés et comment est-ce qu'en fait ces corps sont déformés par la présence de l'eau. Et une seconde série qui va être des petits formats de 12 cm par 12 cm qui représentent plutôt des scènes du quotidien en noir et blanc et en accentuant vraiment sur les ombres et les lumières.
2: Et là, dans le cadre de cette exposition, le fait d'être dans justement une scénographie collective, comment t'as pu appréhender ta sélection des œuvres justement pour avoir d'un côté une identité propre et en même temps une continuité dans la proposition générale?
1: Et ben, ce qui m'a vraiment frappé en arrivant, c'est que toutes les œuvres, elles sont quand même elles font salle commune, on va dire. Il y a vraiment une homogénéité dans les choix, en ayant chacun une individualité, des techniques très différentes. Et l'idée, c'était, comme moi j'ai vu des formats qui sont quand même assez petits, de pouvoir jouer vraiment sur la mise en espace, de jouer avec les blancs et une mise en espace pas forcément linéaire et horizontale, et du coup de jouer avec un peu la dynamique de déplacement et comment est-ce que le spectateur va venir se déplacer pour regarder mes tableaux. Il y en a qui sont plus bas que d'autres plus haut, et vraiment il y a un jeu avec le corps des spectateurs.
2: Et justement, ça permet dans ton parcours finalement de faire le croisement, parce que comme tu viens justement d'un parcours de scénographie de théâtre et là tu proposes plutôt de l'art plastique, de réfléchir à cette mise en scène de ces œuvres, ça fait vraiment la jonction de ton parcours et de celle que tu es.
1: Exactement, c'est ça. Et en fait, ce qui s'est passé, c'est que je suis d'abord passée par la partie plastique et je suis arrivée à la scénographie pour aller plus dans le milieu du spectacle. Mais ce qui est marrant, c'est qu'en fait, maintenant, comme je fais les deux, les deux pratiques se nourrissent et se complètent l'une et l'autre, et ça m'arrive de penser aussi des peintures en fonction de comment est-ce que je vais les exposer et d'avoir des techniques de peinture qui m'aident en scénographie. Il y a vraiment un lien entre les deux qui est très fort et que je cherche aussi à nourrir moi, quoi.
2: Et ce qu'on voit sur une pièce de théâtre, généralement c'est du grand format XXL, et là ce que tu proposes ici, c'est plus quelque chose d'intimiste, dans des petits formats où il faut se rapprocher, ou comme si finalement c'était un chuchotement du regard.
1: Exactement, et je pense que c'est ce qui m'intéresse, parce que oui, le théâtre, du coup on voit le spectateur est vraiment à 10 ou 15 mètres la plupart du temps, et du coup on travaille très peu le détail, on travaille plutôt sur l'impression générale, sur l'atmosphère, alors qu'en peinture il y a quelque chose où je vais venir plutôt du coup titiller le détail, essayer de voir un peu ce que je rends visible, ce que je rends moins visible, et de faire un pas en avant au spectateur, ce qui est moins possible dans une salle de théâtre, et de rendre en effet ce côté intimiste. Trois mots pour décrire ma participation. Clair-obscur. Diffraction. Et fragmentation, je dirais. Fragmentation de l'espace.

0: Moi, je m'appelle Théo Zerbib, j'ai 34 ans. Je suis artiste peintre plasticien. J'ai été formé à l'école des Beaux-Arts de Saint-Étienne de 2011 à 2017. Et voilà, et depuis que je suis sorti, j'ai une pratique artistique. Mon univers, mes sujets, c'est des sujets assez classiques de peinture. Donc ça peut être des paysages, ça peut être des scènes avec des figures humaines à l'intérieur, ou des figures humaines à l'œuvre, des figures humaines au travail, par exemple. Bon, là dans l'expo, c'est pas tout à fait ça. C'est surtout là sur l'expo, je présente deux séries, une qui s'appelle Les Agglomérations, donc c'est plutôt des paysages. Souvent urbanisé, enfin je mets en scène de l'urbanité dans les paysages avec des matériaux propres à l'urbanité, quoi. Ce que je pensais présenter plus sur l'expo, mais qui est finalement il y aura qu'un seul grand tableau, c'est le plus grand tableau, c'est donc qui fait partie d'une série plus longue et qui est en cours, qui s'appelle Les Précaires, et où là par contre je parle de la précarité, mais au sens un peu dans tous les sens du terme, déjà de la précarité dans le sens premier, celle qu'on entend traditionnellement, son sens sociologique, social, quoi. Donc la précarité humaine, quoi, la précarité vis-à-vis du logement, vis-à-vis de la pauvreté, vis-à-vis de tout ça. Mais ça parle aussi de la pauvreté et de l'agencement des matériaux aussi que j'utilise, parce que je récupère des tentes cassées, je récupère des matériaux qui sont des rebuts, qui sont des déchets. Donc
1: c'est dans une logique de détournement des objets.

0: et, mais qui du coup sont à moitié découvertes parce qu'elles n'arrivent pas entièrement à rentrer dedans. Du coup, elles sont à la mi-cachées, mi-visibles. Du coup, il y a un peu un jeu comme ça de... c'est un peu l'éléphant au milieu du magasin, mais qui essaye de se cacher.
1: Et c'est aussi de montrer que la précarité, ça couvre pas tous les besoins. Donc du coup, c'est normal aussi que ça couvre pas la totalité de la personne et de ce qu'elle est, de ce que cette dent elle a besoin. Et parce que du coup, il manque des choses. Et du coup, ce rapport au manque et à la présence, ça permet aussi de montrer que il y a une relation qui est ni conflictuelle, ni validée, mais qui est inconfortable.
0: Ouais, c'est ça. Ouais, en fait, c'est exactement ça. C'est je mets en scène un inconfort. Et en fait, la lecture première, enfin, que souvent les gens ont, c'est l'inconfort de la précarité, au sens la précarité. Et moi, j'aime bien essayer de l'amener aussi dans un sens un peu plus global, parce que je pense que dans cette série-là, moi, ce que j'essaye de produire, c'est des allégories un petit peu de l'inconfort qu'on vit tous et toutes et qu'on risque de vivre de manière accrue dans les années à venir avec le changement climatique, avec la situation géopolitique qui se tend, tout ça. Et puis aussi à une échelle personnelle, moi j'ai commencé cette série quand à un moment où je m'inquiétais de comment est-ce que je vais habiter mon monde, déjà quelle place je vais trouver dans ce monde-là. Aussi comment je vais habiter le monde, c'est-à-dire comment je fais pour me stabiliser, vivre décemment dans une maison ou quoi, parce que je sais que la génération de nos parents, ils ont eu globalement plus facilement accès au crédit, donc plus facilement accès au logement, et nous on est une génération où en fait on galère, même en loc on galère. Du coup, il y avait vraiment ce questionnement-là, et donc je me suis mis à chiner des cabanes en me disant que j'allais me construire une cabane dans la forêt et tout ça. Et du coup, je pense qu'il y avait un vrai lien, il y avait un vrai truc de puisque je peux pas faire une cabane et y vivre dedans, je vais en faire dans mes tableaux. Et du coup, il y avait un peu un geste comme ça exutoire de le faire quand même, quoi.
1: Ouais, et puis d'être aussi, est-ce que je suis fixe, est-ce que je suis nomade, comment j'habite la terre, comment j'ai une précarité certes, mais comment je me déplace à l'intérieur de ça. Et finalement, est-ce que le déplacement, c'est un déplacement personnel ou d'habitat, et donc ça renvoie aussi à ta tente, à ta cabane, à cette question aussi de la mobilité ou de l'aspect fixe.
0: Ouais, puis il y a une dimension aussi de protection, de rechercher un endroit où t'es protégé. Enfin, je sais pas comment dire. Et du coup, et en même temps, sans y arriver ou sans, il y a un geste comme ça, quoi. Ouais, un cocon. Ouais, c'est ça. C'est une recherche. C'est exactement ça. Ouais. Et d'ailleurs, il y a une toile là que j'avais amenée, mais que j'ai pas présentée finalement, ou qui est plus paisible, où on voit un être humain, mais qui est caché derrière les reflets d'une bâche plastique transparente. Qu'on finit par voir au bout d'un moment, enfin pas tout le monde, mais voilà, et qui est en fait allongé et assez paisible, mais dans un revend qui est complètement cassé. Donc il y a aussi cette dichotomie-là du confort dans l'inconfort.
1: Du confort et de l'inconfort, et aussi de la plénitude dans la beauté ou non. En fait, il y a une question aussi de rapport à comment je trouve ma sécurité et ma plénitude dans un monde qui est en déconstruction.
0: C'est ça, exactement. C'est exactement ça, en fait. Et en fait, c'est un truc qui se joue aussi dans... Parce qu'en fait, là, je parle beaucoup de cette série, Les Précaires, alors qu'il n'y a qu'un tableau dans l'expo. Et à côté de ça, il y a 5 tableaux, si je ne me trompe pas, 5 ou 4, qui sont eux, qui font partie de la série des agglomérations, et qui, du coup, ne parlent pas exactement de la même chose. Enfin, pas sous un angle aussi anthropomorphique, parce qu'il n'y a pas de forme humaine. Mais il y a quand même ce truc de l'urbain intégré dans le paysage, ce rapport à l'habitat, mais dézoomé, quoi. C'est-à-dire, qu'est-ce que ça donne un troupeau.
2: Oui, une vision d'ensemble.
0: Une vision d'ensemble d'humains agglutinés dans un espace qui a autrefois été un espace naturel. Alors, c'est pas forcément ça le cœur du sujet de le rapport nature-culture, même si en plus il est un peu remis en question aujourd'hui. Mais il y a ce côté de la même manière que je vais construire, que je vais essayer de rebâtir une tente ou un habitat à échelle 1 dans les précaires, je vais essayer de rebâtir une ville à l'échelle dézoomée, du coup, dans le tableau. Et du coup, là par contre, je vais plutôt emprunter des fragments, donc de mortier, de tuiles, de pierres, de fil de fer, de tout ce que je trouve en fait, et je vais l'assembler.

0: Mais pareil, encore une fois, un peu de manière, enfin, le tableau quand la partie construction, enfin BTP en gros, elle est finie. C'est très ruineux, c'est très délabré. Il n'y a pas de vie. Il y a pas de vie, il y a pas de lumière parce que la peinture est pas encore arrivée. Et puis les architectures sont pas du tout. C'est à mi-chemin entre quelque chose de manufacturé construit et quelque chose de complètement détruit. Donc il y a un espèce de double mouvement quand je fais le truc de construire détruire. Et ça c'est un truc auquel je tiens parce que ça me permet de venir ensuite peindre sur la ruine en fait et du coup de rester, enfin et du coup d'obtenir un résultat qui est entre la ruine et la ville, le passé et le présent, le mort et le vivant, enfin une tension entre les deux comme ça quoi.
1: Et si on avait trois mots du coup pour définir les œuvres que tu présentes ?
0: Tourmenté, réemploi et exalté.

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Bon été et belle exposition! À bientôt pour une nouvelle parenthèse inspirante autour d'œuvres, d'artistes, d'expositions. Et d'ici là, osez, osez ouvrir la porte des musées, d'une galerie et ressentir ses propres émotions, interpellations, inspirations, être à l'écoute de ce que ça nous procure. Bonne aventure créative et belle découverte. 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
2: Heures en temps universel, 11h ici à Paris, ou plutôt l'inverse d'ailleurs. 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Toute l'actualité internationale, c'est avec Olivier Sherman. Bonjour Olivier.
3: Bonjour Amoury, bonjour à toutes et à tous. La Grèce face à un méga feu incontrôlable à une quarantaine de kilomètres d'Athènes. Les flammes continuent de progresser. Des avions bombardiers d'eau ont enfin pu décoller malgré le vent pour aider les quelques 500 pompiers au sol. La tragédie de Ceuta ravive les tensions entre l'Espagne et le Maroc. Alors que Madrid fait état d'au moins 72 morts et a déjà renvoyé la plupart des migrants, Rabat attribue cette ruée vers la frontière à la désinformation diffusée sur les réseaux sociaux. Lula repart officiellement en campagne. À 80 ans, le président brésilien brigue un quatrième mandat et promet de défendre les plus modestes, les femmes et les personnes âgées. Il présente le scrutin d'octobre comme un duel contre l'extrême droite. Enfin, le retour en force de l'huile d'olive tunisienne. Plus de 350 000 tonnes ont déjà été exportées cette saison. Les exportations explosent après le retour des pluies avec plus d'un milliard de dollars de recettes. Une abondance qui fait baisser les prix et met sous pression les producteurs européens. Les incendies en Grèce, aux portes d'Athènes, à quarantaine de kilomètres de la capitale. Les flammes continuent de progresser, de nouvelles évacuations sont ordonnées. Le drame s'est aggravé aussi avec la collision mortelle de deux hélicoptères engagés contre l'incendie. Le point avec notre correspondante en Grèce, Emmanuel Stilov.
4: Au quatrième jour, l'incendie progresse encore sur deux fronts principaux, en Béotie, là où il a démarré, et dans l'Attique, la région d'Athènes, avec plusieurs petites villes côtières du golfe de Corinthe atteintes par les flammes. Les services de protection civile émettent régulièrement des messages d'alerte, ordonnant des évacuations pour des localités à l'ouest d'Athènes, dans la zone de Mégara, ce qui contribue à donner une dimension très inquiétante à cet incendie, déjà qualifié de méga-feu. La journée d'aujourd'hui devrait être décisive, puisqu'on s'attend à une accalmie au niveau des vents, et c'est ça précisément qui avait posé problème aux pompiers depuis trois jours, puisqu'avec des rafales qui atteignaient 100 km/h, voire plus, combattre les flammes tant au sol que dans les airs était compliqué. Il y a 10 avions et une vingtaine d'hélicoptères mobilisés pour cet incendie, et ils étaient souvent cloués au sol par le vent. Quand ils ont enfin pu effectuer quelques vols pour larguer de l'eau sur le feu, il y a eu la collision mortelle entre les deux hélicoptères, un accident qui serait dû au manque de visibilité lié à la fumée, selon les premières hypothèses. Emmanuel Stels, Athènes, RFI.
3: Et la situation en France à présent, l'incendie dans le Var, dans le sud-est du pays. Le brasier n'est pas maîtrisé ni fixé. Des reprises de feu sont attendues avec la hausse des températures. Le feu a déjà parcouru près de 2000 hectares. Et dans le sud-ouest, l'incendie près de Carcassonne a quant à lui été fixé hier. La lutte continue également pour éteindre le méga-feu en Gironde. Au moins 72 migrants ont perdu la vie, selon Madrid, en essayant de gagner de force Ceuta depuis le Maroc lors de l'afflux inédit de dizaines de milliers de personnes dans l'enclave espagnole en Afrique du Nord. Tandis que Rabat compte 11 morts, de nombreuses théories circulent sur les circonstances de ce qui s'est passé. La situation est encore loin d'être claire, mais pour Ignacio Chambrero, spécialiste des migrations dans le sud de l'Europe et notamment marocaine en Espagne, la chronologie des événements montre que les autorités marocaines ont suivi des ordres avec en toile de fond la revendication marocaine de l'enclave.
5: Depuis mercredi, il n'y avait plus de tentative d'empêcher quoi que ce soit de la part des autorités marocaines, de la part des forces auxiliaires et de la police marocaine qui sont en général déployées en masse à cette frontière. Si elles ont agi de la sorte, il n'y a qu'une seule explication. Elles ne l'ont pas fait de leur propre chef et elles n'ont pu le faire que parce qu'elles ont reçu des ordres de très haut niveau. Et les conséquences ont été que beaucoup de gens sont passés. C'est presque un record mondial. Certains journaux marocains, à commencer par le 360, qui est un journal, disons, proche du palais, ont un peu regretté ce qui se passait. Ils ont dit que ça allait trop loin, mais surtout, ils ont dit que c'était quand même l'occasion de se mettre à table et de négocier la souveraineté de ces deux villes entre l'Espagne et le Maroc. Donc la revendication marocaine a été quand même formulée par un certain nombre de journaux, à commencer par le 360, dans la soirée de jeudi.
3: Ignacio Sombrero, spécialiste des migrations dans le sud de l'Europe, interrogé par Yelena Tomic. Des attaques ukrainiennes en Russie ont fait 6 morts et plusieurs blessés cette nuit. Une frappe a aussi visé un entrepôt appartenant au gérant russe de l'e-commerce Wildberries à environ 180 km à l'est de Moscou. Un incendie s'est déclaré sur un site logistique de la compagnie dans la région de Vladimir. Le personnel a été évacué. Depuis mi-juillet, l'Ukraine a frappé une vingtaine de sites appartenant à Wildberries en Russie et en Crimée annexée. Lula en piste pour un quatrième mandat au Brésil. La convention nationale du Parti des travailleurs a officiellement lancé sa candidature à la présidentielle d'octobre dans une atmosphère de fête à Sao Paulo. Martin Bernard.
6: C'est au son du rap de Silva, une chanson diffusée en son honneur, que Lula a lancé sa candidature. Chapeau Panama vissé sur la tête, tenue décontractée, il s'est montré en grande forme pour témoigner de sa vitalité malgré ses 80 ans. Devant ses militants, il a de porter un soin particulier aux personnes âgées et aux femmes, aux côtés de son épouse Jean-Jean. Autre priorité, le social bien sûr, l'éducation, mais aussi l'augmentation du budget de la défense pour mieux défendre la souveraineté du pays et l'investissement en technologie de l'information. L'ancien syndicaliste a rappelé qu'il se lançait dans la course à la présidentielle pour la 7e fois, une semaine après le lancement de la candidature de Flavio Bolsonaro. Le premier tour aura lieu dans 2 mois et selon lui, cette élection sera véritablement un combat de la vérité contre le mensonge.
7: Dans ce pays, le mensonge ne va pas l'emporter. Nous n'avons pas le droit de permettre à l'extrême droite de gouverner à nouveau ce pays. Je vous embrasse. Comptez sur moi.
2: Martin Bernard, São Paulo, RFI.
3: Donald Trump annonce une reprise des négociations aujourd'hui avec l'Iran, après avoir suspendu les bombardements américains sur la République islamique. S'exprimant dans son avion cette nuit, le président des États-Unis fait état de progrès diplomatiques en vue de rouvrir le détroit d'Ormuz. « Nous ne négocions pas avec les États-Unis en ce moment », réagit dans la matinée l'Iran après cette annonce surprise de Donald Trump. En revanche, l'Iran dit être proche d'un accord avec le Sultanat d'Oman sur le détroit d'Ormuz, un accord sur une route acceptable pour les deux parties dans le respect des droits souverains de chaque pays et la garantie des intérêts nationaux et de la sécurité, c'est ce qu'indique Téhéran. De nouvelles frappes israéliennes à travers la bande de Gaza ont fait au moins 19 morts, nous confirme notre correspondant dans la bande de Gaza. Les bombardements ont touché chez plusieurs immeubles d'habitation. Des frappes qui interviennent quelques jours après l'annonce d'un accord sur le désarmement du Hamas et le retrait israélien du territoire palestinien. Israël, justement, ce matin, a fait part à Washington de ses commentaires et inquiétudes concernant ce plan annoncé par Donald Trump. Les recettes des exportations d'huile d'olive tunisienne ont bondi de 45% par rapport à la saison précédente. Après 2 années de sécheresse, la production est repartie à la hausse. Une bonne nouvelle pour la Tunisie, mais qui pourrait faire baisser les prix sur le marché mondial. Pauline Fragonas.
8: Sur les 8 premiers mois de l'année, plus de 350 000 tonnes d'huile d'olive ont déjà été exportées. Pour la Tunisie, ça représente près $1 milliard. Avec davantage d'huile disponible, les prix reculent en Tunisie et sur les marchés internationaux. Une bonne nouvelle pour les consommateurs, mais une pression supplémentaire pour les autres pays producteurs, confrontés à des prix de vente plus faibles, notamment ceux de l'Union européenne. Ces États membres absorbent à eux seuls plus de la moitié des exportations tunisiennes, avec pour principaux acheteurs l'Espagne et l'Italie. L'Italie produit environ 300 000 tonnes d'huile d'olive par an, mais en importe près de 500 000 tonnes chaque année pour répondre à la consommation. Et l'année dernière, ces achats d'huile tunisienne ont explosé. Dans le reste du bassin méditerranéen, la production est aussi repartie à la hausse, notamment pour l'Espagne, premier producteur mondial. La dernière récolte est estimée à 1,3 million de tonnes. C'est près de 20% de plus par rapport aux 4 dernières années.
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Auditrice, auditeur de Radio d'ici, bonjour. Amis qui nous écoutez sur le net, vous êtes les bienvenus dans mon émission Swing chez Trenet. Et aujourd'hui, bien sûr, on va se faire plaisir, puis c'est la dernière de la saison. Profitez-en pour nous appeler si vous avez envie d'une dédicace. On a reçu beaucoup de messages qui nous demandent des titres, parce que beaucoup d'auditrices, de Trenetis sont en vacances, donc ils ne pouvaient pas nous appeler. Donc il y aura beaucoup de nouvelles choses, et on va se faire plaisir. Et on va attaquer tout de suite avec une chanson, une tirée de son dernier CD de sa carrière, de Charles Trenet, c'est « Les poètes descendent dans la rue ». Charles ?

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1: Les poètes descendent dans la rue, extrait du dernier CD de Charles. Et on a quelqu'un à l'antenne. Allô ?
2: Monique ?
1: Oui.
2: Je voudrais écouter Douce France pour souhaiter de bonnes vacances à tout le monde.
1: Alors pour Monique, eh bien, qui vous souhaite de bonnes vacances à toutes et à tous, eh bien, Douce France.
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Touche France était demandé par Monique. Et là, c'est une chanson qui est demandée par la personne qui vous reçoit dans la maison de Natal de Chantrenet, qui vous la fait visiter, Marie-Carmen, qui vous accueille avec le sourire. Alors pour elle, et il y a toujours de la joie, on écoute, il y a de la joie.

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1: C'est de la joie, c'était pour Marie-Carmen qui vous fait visiter le musée et la maison natale de Charles Trenet. Et on a quelqu'un à l'antenne. Allô?
2: Bonjour René.
1: Bonjour, comment vas-tu?
2: Très bien. Là. Je dis franchement, là, ces derniers temps sur ma terrasse à Melun, plein soleil, j'avais 40 degrés.
1: Oh, tu m'étonnes. Tu vois.
2: Et là, aujourd'hui et puis hier, on a un passage de pluie.
1: Ah,
2: donc ça rafraîchit, ça fait du bien.
1: Tu le dis.
2: Voilà. Alors, moi, j'ai choisi, bien sûr, les vacances de Poli.
1: Oui.
2: Parce que c'est la période.
1: Exactement.
2: Et puis, ça va rappeler aussi la jeunesse de certains, comme moi. Le poney, là, tout ça.
1: Et oui.
2: Alors, c'est une chanson qu'il a faite avec Cécile Aubry, si je me trompe.
1: Exactement. Sébastien, son fils, qui faisait le rôle là-dedans. Oui, bien sûr. Hein.
2: Il faut savoir que la chanson a une certaine vitesse,
1: oui.
2: De Charles. Mais pour le générique du feuilleton, comme c'était instrumental, ils l'ont un peu accéléré.
1: D'accord.
2: Pour que ce soit plus, ça rentre plus dans le temps, quoi.
1: Oui, bien sûr.
2: Voilà.
1: Eh bien, écoute, on t'envoie cette chanson-là pour les vacances et pour les tiennes aussi, certainement. Hein.
2: Voilà. Eh bien, bonnes vacances à tous. Et puis, un petit bonjour à la dame de Béziers si elle appelle.
1: Certainement, aujourd'hui. C'est sûr. Allez, voilà. À très bientôt, William. Et pourtant, on t'envoie les vacances de Poli pour William de Melun.

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1: C'était les vacances polies demandées par notre traînettiste de William, la région parisienne. Et on a quelqu'un en antenne. Allô?
2: Coucou René.
1: Salut, ça va?
2: Ça va bien. Coucou à William et merci pour cette belle chanson de Polly.
1: Ah oui, elle est belle.
2: Ah ouais. Et bonjour à tous.
1: C'est gentil. Bonjour à toi aussi.
2: Merci. Alors, longues échanges de journée sont là. Bon nombre de tes auditeurs, voici venir le temps des départs.
1: Et oui.
2: En prenant la route nationale 7 que tu connais très bien, ils arrivent. Mais où arrivent-ils?
1: Devant la mer, bien entendu.
2: Devant la mer, la grande bleue, la Méditerranée, de Charles Trenet, et que j'ai la chance d'avoir à côté.
1: Et oui,
2: alors,
1: en plus,
2: à tous, je leur dédie...
1: Devant la mer.
2: Exactement, merci.
1: Eh bien, écoute, on t'envoie ceci tout de suite, Simone.
2: Et maintenant, j'ai une autre demande.
1: Oui. Oui.
2: Tu veux me faire plaisir?
1: Oui, mais bien sûr.
2: C'est un excellent musicien qui nous fait danser sur un air de Catinon.
1: Oui.
2: En accord avec Charles Trenet, je t'offre,
1: oui,
2: ainsi qu'à nos amis suisses,
1: oui,
2: la Java des scaphandriers.
1: Eh bien, on passera ça tout de suite après aussi,
2: d'accord,
1: alors. Hein. Bien sûr, Simone, il n'y a pas de souci. Allez.
2: Pour cette fin de saison, c'est pas fini.
1: Oui, oh, j'ai entendu des choses aujourd'hui.
2: Pour cette fin de saison, en attendant la prochaine,
1: oui,
2: j'emprunte pour toi des paroles du merveilleux Fauchantin.
1: Oui.
2: Salut l'ami des lendemains.
1: Ah,
2: qui,
1: oui,
2: nous prend toujours par la main et qui nous conduit au pays merveilleux, au pays de ses rêves bleus.
1: Tout à fait.
2: Bon été à tous. Bisous René, à
1: Allez.
2: Bientôt.
1: Merci Simone, ciao ciao. Allez, on t'envoie la première chanson que tu as demandée pour tous les vacanciers qui partent ou qui sont déjà partis devant la mer.

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0: Oui.
1: C'était Devant la mer demandé par Simone de Béziers. Elle a demandé une deuxième chanson pour nos amis suisses, Pietro Loulou, qui nous écoute dans le canton de Berne. Et elle a demandé la Java des scaphandriers.
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1: La Java des scaphandriers, chanson demandée par Simone de Béziers pour nos amis suisses Pietro Loulou. Et là, c'est pour Daniel Antonio qui nous écoute du Canada et je vais lui dédier « J'ai ta main ».

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J'ai ta main, c'était pour Daniel Antonio au Canada. Et là, on a reçu beaucoup, beaucoup de messages pour nous demander des chansons. Celui qui vient, c'est demandé par Jean Villard, qui est en vacances, et il nous demande « Si le cœur vous en dit », de la part de Jean Villard.

0: C'était demandé par message par Jean Villard. Et là, c'est encore un message qu'on a reçu de la part du jeune trainettiste de Belgique, Lucas. Il nous a envoyé la chanson par MP3 et il nous demande de faire passer Ma Rivière, qui a été enregistrée dans un midi 30 de 1973. Ma Rivière, demandé par Lucas en Belgique.
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1: C'était Ma Rivière, chanson qu'on a reçue de la part de Lucas en Belgique, une chanson qui était enregistrée dans un Midi 30 de 1973. Merci Lucas. Et on poursuit avec une chanson ancienne. Pour ceux qui sont en vacances, vous allez peut-être l'avoir dansée à Perpignan ou à Narbonne, c'est la jolie Sardane.

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1: Lichel ou chanson de la dernière période de Charles, et un grand classique de la première époque, la polka du roi.

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1: Dernière chanson de la période de Charles, pour sa marque qu'il avait créée, Yamakababa. Et là, on va trouver une belle chanson, un très beau texte, « Le temps qui passe nous a volé ».
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Le temps qui passe nous avons les chansons de la dernière période de Charles. Eh bien, nous arrivons au terme de notre émission. Merci à tous nos auditeurs et auditrices qui nous ont écoutés et de l'étranger aussi. Et merci à tous ceux qui nous ont appelé et ceux qui nous ont envoyé beaucoup de messages dans cette émission pour demander des titres parce qu'ils ne sont pas là, ils sont en vacances, donc ils ne peuvent pas écouter la radio. C'est toujours

0: du plaisir de savoir que vous êtes à notre écoute. Et on remercie Manon à la technique, elle a eu du boulot aujourd'hui en plus. Hein. Et puis moi je vous souhaite de bonnes vacances à toutes et à tous. Notre reprise pour Charles Trenet, pour Swing chez Trenet, ça sera le 1er septembre. À tout, je vous dis ciao ciao, et puis on finit, si vous partez peut-être en vacances en Italie, qui sait, peut-être à Venise, alors je vous dédie cette chanson, la tarentelle de Caruso. Ciao ciao.
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0: préférée dans votre maison?
1: La tablette.
2: Mon frère.
0: Quel âge a votre frère?
2: 1 an.
0: Et vous? Est-ce que vous avez un frère ou une sœur?
3: J'ai un grand frère. Il s'appelle Maxence. Il a 11 ans.

Bonjour à toutes et à tous, auditrices, auditeurs de Radio D'ici et vous qui nous rejoignez sur les ondes par hasard. L'émission que vous allez maintenant entendre sur le créneau des jeunes d'ici et d'ailleurs est la première d'une série de trois diffusée sur trois semaines. Elles sont le fruit de plusieurs ateliers radio qui ont eu lieu entre des jeunes et des personnes âgées des villages alentours. Tout le monde a imaginé des questions qui ont ensuite été posées lors d'interviews croisées. Ici, vous pourrez entendre les jeunes du centre de loisirs L'Arc-en-Ciel et les résidents-résidentes de la MAPA de Boulieu. Les enregistrements de ces interviews ont ensuite été assemblés, montés comme on dit dans le jargon, pour être diffusés. Merci à tout le monde pour ce travail collectif.

0: Est-ce que vous avez vécu la guerre?
1: N'importe quoi.
2: Moi, je n'ai pas vécu la guerre, je suis déjà trop petite.
0: Non merci.
2: Non mais j'ai pas eu envie d'être mort, voilà.
0: Non mais la guerre, c'est pas quand on est mort.
3: Est-ce que vous préférez que je vous tutoie ou que je vous vouvoie?
4: Oh, tutoyer, oui, voilà. Mais oui, c'est plus sympathique.
3: Ok. Quel était votre métier?
5: J'étais laborantine. Je faisais des analyses sur des feutres d'habillage de papeterie.
4: Mes parents étaient agriculteurs. Puis alors après, moi, je suis allée travailler. J'ai travaillé dans un laboratoire, je faisais du conditionnement. Je mettais des suppositoires en boîte. Voilà. Alors après, je me suis mariée, j'ai eu 3 filles. Et puis, j'ai quitté mon travail, quoi. Voilà. Voilà.
3: D'accord. Avais-tu des enfants?
5: J'en ai qu'un. Un garçon. Mais j'ai 3 petits-enfants et 3 arrière-petits-enfants.
3: Où habitez-vous?
5: Moi, j'habitais en ville, mais je préfère la campagne.
6: Mais j'habite ici, maintenant. Alors, je suis née à Saint-Étienne, parce que, bon, je suis de la Loire. Mais je suis née à Saint-Étienne, mais toute ma famille était de Saint-Étienne. Et mes parents sont venus à Saint-Chamond, j'avais 5 ans. Alors, j'ai fait ma vie à Saint-Chamond, j'ai connu mon mari, tout ça, j'ai eu des enfants, tout à Saint-Chamond. Et puis après, ben, je suis venu. On avait acheté une maison sur Saint-Julien-Molamolette et on est toutes les semaines à Saint-Julien-Molamolette.
7: Saint-Julien-Molamolette.
6: Eh oui, tu connais?
7: Oui.
6: Ah bon?
4: Je suis né à Davézieux, moi. Quand je dis un petit peu Davézieux, c'est pas bien. Je suis né à Davézieux, voilà. Et puis alors après, je suis allé travailler à Nonnay. C'était bien commode pour aller travailler. On prenait le car, c'était bien commode. Voilà. Il y a 70 ans que je suis à Boulieu. Ah oui, oui. Voilà.
6: Ben, tu vois, j'habite ici maintenant. Mais avant, j'habitais à Saint-Chamond, dans la Loire.
3: À la ville ou à la campagne?
6: En ville, j'habite en ville. Mais bon, c'était, à l'époque, c'était une bonne ville. Hein. Quand on était jeunes, on y vivait bien.
8: Moi,
2: en tout cas, tout ce que j'ai vu, c'est que c'était joli là-bas.
8: Je suis déjà allée à Saint-Étienne. Moi, avec mon père, on a traversé la montagne carrément.
6: Wow.
8: On allait chercher des meubles.
6: Ah.
8: À Ikea.
2: Ah oui, Ikea.
6: Ah bah oui, il y a plein de magasins à Saint-Étienne.
8: Oh non,
6: c'est une très grande ville. Alors il y a plein de magasins. Des grands magasins.
8: Avec papa, c'était déjà la première fois que j'y allais, mais on a fait le tour en haut. Un moment, on était dans un labyrinthe, on dirait c'est un labyrinthe le haut. C'est un labyrinthe.
6: C'est vrai que c'est le labyrinthe, oui, c'est ça.
9: Et j'étais à Saint-Clair chez ma petite fille, justement. C'est comme ma fille était partie. Je ne pouvais pas rester en Normandie, c'est toute seule. Donc ma petite fille habitait ici et je suis venue là. Okay. Mais j'ai regretté. Je ne pensais pas finir ma vie comme ça. On n'y pense pas quand on est alerte et tout. Et quand on est plus jeune. Mm. On a des souhaits, des désirs. On dit qu'à notre âge, enfin à mon âge, 88 ans.
3: Avez-vous vécu une guerre?
5: Ah bien sûr, je suis née à la déclaration de la guerre de 39-40. Et oui, puisque je suis née en 1939. Mais tu sais, j'en ai un souvenir parce que on n'était pas grand, mais c'était très, comment te dire ça? On comprenait pas nous, mais on voyait ce qui se passait parce que on n'était pas, on était privés quoi. Tu sais, pour Noël, nous on avait une orange quand on l'avait, hein.
9: Quand on entendait les sirènes qui se mettaient en route la nuit, c'était surtout le soir. On descendait dans un métro pour se mettre à l'abri au cas où il y ait des bombes qui soient jetées, comme ça on était à l'abri. Moi, je me rappelle, ma maman avait mis dans une musette, mettait un peu de pain, un peu de ce qu'on avait. Quand il y avait des sirènes qui se mettaient en route, les parents nous habillaient vite fait et on descendait se mettre à l'abri. Puis quand la sirène nous disait que c'était fini, on rentrait à la maison.
8: Ça n'a pas duré longtemps, la guerre ?
9: Oh, bah, quand même un peu. Mais moi, tu sais, je ne m'en rappelle plus exactement. Hein. Tu vas avoir 7-8 ans, alors c'est loin. Hein.
8: Est-ce qu'à l'époque, il y avait des avions ?
4: Des quoi ?
1: Des avions.
4: Des avions ? Ah non. Non, pendant la guerre, on a vu tourner les avions qui bombardaient, hein, voilà. Parce que moi, j'ai connu la guerre, hein. Eh oui, j'ai connu la guerre.
8: Ma grand-mère aussi.
4: Oui, voilà.
9: Ah oui. Ah oui, oui. Quand les Allemands jetaient leurs bombes, c'était des avions qui nous passaient au-dessus. Mais ça s'est amélioré depuis, hein. Mmh. Non, on peut prendre l'avion pour aller en vacances. Mmh. Nous, on ne connaissait pas ça. On faisait du camping avec des toiles de tente.
5: Des avions ? Mais bien sûr. C'était les premiers. Tu sais, il y avait au Creux de la Tine, il y avait des avions, tu sais, des tout petits avions au Creux de la Tine. Mais bon, des gros, j'en avais jamais pris. J'en ai pris quand j'ai été à la retraite, la première fois, les avions. Mais j'ai fait de beaux voyages, hein. Faut pas croire. Je me suis rattrapée.
8: Est-ce que, avant, vous avez déjà eu un parachute et sauté d'un avion ?
9: Ah non. Ah non, j'ai jamais fait ça.
8: Parce que des fois, ça peut se faire, hein.
9: Ah bah oui, ça peut se faire, mais pas à mon âge maintenant, c'est trop tard.
8: Non mais avant.
9: Avant, bah oui, mais bon, mes parents, ils avaient pas de quoi. D'abord, ça, on en a jamais entendu parler, nous, de ça, de sauter d'un avion, tu vois. Nous, on pensait que c'était que les gens qui se battaient à la guerre, c'était autrement.
3: Quel était votre moyen de transport ?
6: Ah ben là, maintenant, j'en ai pas. J'en ai plus, parce que je suis dans une maison de retraite et j'ai plus de moyen de transport. Avant, j'avais mon mari et on avait une voiture et tout. On vivait comme tout le monde.
5: Ah, mais j'avais une voiture, mais maintenant, je ne peux plus conduire parce que j'ai le cœur fatigué.
9: Mes jambes, mes pieds. Mon père, il a eu une voiture, mais quand j'étais mariée, alors c'était la fête pour nous parce qu'on ne connaissait pas ça.
8: Est-ce que vous avez un animal de compagnie ?
4: Non, non, non. Oh, c'est moi, si. Quand j'étais avec mes parents, on avait un chien, on avait des bêtes, quoi. Voilà, oui, oui.
6: J'ai eu un chien. Mais j'en ai eu qu'un parce que j'habitais en ville, alors c'était pas toujours simple. Mais c'est un loulou de Poméranie, c'est un petit loulou, un petit chien blanc. Avec des grands poils, tout ça, il était beau. D'ailleurs, il est pas très loin. Vous regardez dans la vitrine, là-bas.
8: Ah oui,
6: et il est là.
8: Il est blanc.
6: Et il est blanc. Et il était tout blanc. Attends, tu vas voir, on va le sortir. Voilà mon chien. Et c'était pour un Noël. Et il adorait le chocolat. Et il louchait devant le chocolat. Il y avait un plat de papillotes et alors là, il en avait une grande, grande envie. Ce que je ne savais pas, c'est que ce n'était pas bon pour les chiens. Parce qu'à l'époque, on ne le savait pas.
5: J'ai eu des chats. Et puis je les aimais. Et puis ils sont morts de vieillesse. Et j'en ai plus repris parce que je pleurais tout le temps.
8: Est-ce que vous arrivez à fabriquer vos propres jouets ?
4: Oh non, pas précisément, hein. Non, non, non, non, c'est un petit peu quoi, mais enfin, non. Ouais. Ah ben, c'est-à-dire que quand on était gamine, on jouait à la marelle, hein, on jouait, oui, c'est vrai, mais bon. Alors, les garçons jouaient au foot déjà, au basket, oui.
6: Moi, tu sais, à l'époque, je m'amusais à la poupée, hein, quand j'étais petite. Tu veux dire quand j'étais petite comme toi, par exemple, oui. C'était pas tellement des jeux hein, qu'on avait, c'était Des poupées, des ménages, des choses comme ça. Alors, des ménages, c'était comme c'est des petites casseroles avec des... Mais un tout petit. Comment ?
8: Des cuisines.
6: Oui, des petites cuisines, si tu veux aller par là. Mais c'était grand, comme un jouet.
8: Une dinette, quoi.
6: Ou une dinette, voilà. T'as trouvé le mot.
8: Ah oui, c'est ce que je voulais dire.
5: Oh, écoute, nous, on n'avait pas tellement de jeux. Hein. On jouait aux billes. Tu sais pas ce que c'est, les billes, avec les agates.
9: Moi, j'ai dû avoir ma première poupée, je devais avoir 11-12 ans. Des poupées en son. Dedans, c'était du son.
8: Du son ?
9: Du son.
8: Ah.
9: C'était de la poudre, quoi, qui était mise à l'intérieur. On jouait au ballon, à la marelle. C'était pas comme vous maintenant, hein. On n'avait pas de tablette, ni d'ordinateur, ni rien. Mais c'était bien quand même.
3: Avez-vous des amis d'enfance que vous avez gardés ?
4: Ben oui, ça s'est rencontré qu'il y a une dame qui mange avec moi à table. Eh ben, on s'est connus il y a 70 ans parce qu'elle habitait en face de chez moi à Beaulieu. Elle gardait des enfants. Eh ben, on s'est retrouvés à la MAPA à Beaulieu. C'est beau, hein ?
6: Des amis d'enfance, ben j'en avais quand j'habitais à Saint-Chamond, parce que j'étais élevée à Saint-Chamond, en fait. Mais je les ai perdus de vue, parce que je suis plus à Saint-Chamond, ça fait un moment déjà.
8: Ils s'appelaient comment ?
6: Ouh là là ! Il y avait une Danielle, j'en avais plusieurs, hein. Je ne me rappelle plus tous les noms, mais il y en avait plusieurs.
5: Ah oui, oui, j'ai des amis, mais bien sûr que ça se dissipe maintenant. Parce que vu l'âge, les amis d'enfance, ils sont plus vieux que moi, il y en a.
9: Les amis ?
8: Oui.
9: Oh ben, des amis, maintenant, j'en ai plus. Enfin, j'ai des amis ailleurs, mais quand j'étais petite, non, parce que j'ai changé de maison plusieurs fois, donc on se perd de vue, puis après, c'est fini.
8: D'accord.
3: Est-ce que vous aviez une télé avant et un...
8: Une tablette
3: et une
4: télévision. Oui, mais la télévision, on l'a eue, j'étais déjà grande. La première fois qu'on a vu la télévision, c'était chez les voisins. Alors, c'était la piste aux étoiles. Alors, les voisins nous avaient invités pour voir cette télévision avec la piste aux étoiles. Hein. Et puis, alors après, on a acheté... Et puis, la première télévision, elle était noir et blanc, hein. Et équipé pour la seconde chaîne. Alors c'était déjà pas mal, voilà. Et ça fait déjà tout le temps, ça.
1: Et vous aviez quel âge ?
4: J'étais mariée, moi, j'étais ici, hein. Oui, oui, j'avais déjà 10 ans. Hein.
6: Mais je l'ai toujours, ma télé, regarde. Elle est là-bas.
8: Ah oui ?
6: Ah oui ?
1: Et vous l'avez eue en quelle année, votre première télé ?
6: Ouh là là ! Dans les années, je sais pas, 70 à peu près, peut-être même avant.
5: Quand j'étais petite, on n'avait pas de télévision. Et quand je me suis mariée, on l'a achetée. C'était tard quand on a acheté les télévisions. Hein. C'était vraiment tard. Et puis la tablette, c'est maintenant que j'en ai une.
9: J'ai eu une télévision quand j'ai eu mon fils et ma fille. Mais ils avaient 5 et 7 ans. Et tous les mercredis, on voyait Zorro à la télé. Et mon garçon, il me disait tout le temps, tu travailles pas le mercredi parce qu'on va voir Zorro. Et moi, il fallait que j'aille travailler pour gagner des sous.
8: Ouais.
1: Vous voyez ce que c'est, Zorro ?
8: Non.
2: Oui.
8: Mais c'est un bonhomme qui est tout noir.
9: Il est habillé en noir avec un masque.
8: Ah oui,
9: masque.
8: Je vois.
9: Oui.
8: Un chapeau et... Une cape noire.
3: Comment se déroulait la journée à l'école ?
4: Ah ben à l'école, hein, tout ça, à ce moment-là, il fallait apprendre. Il fallait réciter les affaires mot par mot. Hein, oulala, c'était... Oui, oui, oui, oui. On apprenait tout par cœur. Hein. Il fallait réciter.
6: Quand on allait à l'école, il y avait les dictées, il y avait le calcul, il y avait tout ce qu'il y a maintenant. Hein. Faut apprendre à lire, faut tout apprendre. À notre époque, c'était pareil, il hein, fallait tout apprendre. Donc, ça, je pense que c'est à peu près comme maintenant.
2: Moi, tout ce que je savais à l'ancien temps, c'était que on avait des tenues pas comme
8: maintenant.
6: Ah ben, côté vestimentaire, oui, c'est sûr que c'était pas... On suivait la mode aussi, hein. Alors, c'était pas tout à fait comme maintenant, oui, c'est vrai. Ça fait des passages, ça revient. Pour le moment, c'est comme ça. Puis il y a une mode qui vient et ça change. Et il y a des choses qui se faisaient avant et qui se seront faites après. Eh oui.
9: Ah oui, on n'avait pas de tenue spéciale. On avait ce qu'on avait, puis c'était tout. Il n'y avait pas d'uniforme, il n'y avait pas de choses comme ça. Enfin, pour moi, hein, là où j'étais. J'étais en 93. C'est à côté de la région parisienne, à Pantin. Et puis à 17 ans, je me suis mariée. Et puis j'ai eu ma fille.
8: À 17 ans ?
9: Oui.
8: C'est jeune.
9: Ah bah oui.
8: Il n'y a pas beaucoup qui se marient à 17 ans.
9: Ah bah oui, mais ça arrive. J'attendais un bébé, alors il fallait bien que je trouve un papa quand même.
8: Ben il y en a qui n'ont pas de papa. Hein.
9: Ah bah oui, mais bon, vaut mieux avoir un papa quand même.
8: Oui. À 17 ans, t'as un bébé ? Oula !
9: Le grand qui est sur le bord là-bas, qui a les cheveux en l'air, là.
8: Ouais.
9: Il va avoir 30 ans bientôt.
8: Ça veut dire qu'il a 29 ans ?
9: Oui, 29 ans. Mais c'est mon arrière-petit-fils. Hein. C'est pas mon petit-fils, c'est le fils de ma petite-fille. Pour ça, c'est bien d'avoir eu 17 ans à un moment, et après grand-mère et arrière-grand-mère. Oui. Et puis la vie n'était pas pareille. Enfin, moi, je regrette pas du tout ma vie quand j'étais jeune, quoi. Parce que c'est vrai qu'on n'était pas riches chez nous, mais on était heureux quand même.
6: Il y avait des écoles qui avaient une tenue, qui fallait un uniforme. Mais moi, non, j'étais dans une école où on s'habillait encore comme on voulait. Moi, je suis allée dans une école où il y avait l'école des garçons et l'école des filles. À côté, quoi. Mais au milieu de la cour, il y avait une porte. Alors, les garçons, on avait les récréations à peu près aux mêmes heures. Et les garçons s'amusaient dans leur cour et les filles dans leur cour. Ça se mélangeait pas encore. Et voilà, quoi.
4: Ah ben... Bon, pas précisément, oui. C'était pas... Non, c'était pas... On n'était pas obligé, on s'habillait bien un peu comme on voulait. Moi, je suis allée à l'école jusqu'à 14 ans, j'ai quitté l'école à 14 ans. Ah oui, le certificat d'études, après, ça a été fini. Alors voilà. Et ça manque, hein. Quand on n'est pas allé à l'école, ça manque dans la vie, hein. Eh oui, voilà.
5: Oh, l'école. Ah, j'avais 16 ans. Parce qu'avant, l'école, c'était jusqu'à 14. Et moi, je suis allée jusqu'à 16. Et après, j'ai été obligée d'aller travailler parce que mon papa était au chômage et que j'avais 3 frères et sœurs derrière. Oh, j'étais à l'école catholique, donc il fallait pas être en retard, hein. Sinon, t'es pas content, la maîtresse, hein, parce que c'était des religieuses. Il n'y avait que des filles dans mon école. Les garçons, ils étaient plus loin. On pouvait s'habiller comme on voulait, mais tu sais, dans le temps, on avait quand même tous un tablier. Hein.
10: Est-ce qu'il y avait des cantines avant ?
4: Ah oui, il y en avait bien sûr, c'est sûr. Hein, il y en avait bien qui mangeaient à la cantine ou qui apportaient leur repas. Qui habitaient là loin, ils apportaient leur repas. Puis après, on s'est mis quand même à faire les cantines. Hein. Enfin, il y en avait qui habitaient loin et qui venaient avec leur panier tous les jours. Alors, c'était pas facile pour apporter tous les jours quelque chose. Alors après, si, il y a eu commencé d'avoir les cantines. Voilà. Bien. Moi, que mes filles, quand elles sont allées à l'école à Nonnet, elles entraient en sixième après, elles mangeaient à la cantine. Qu'est-ce que vous voulez, elles ne pouvaient pas venir à midi. Hein.
1: Pas le choix.
4: Et voilà, il n'y avait pas le choix.
8: Le centre aéré, c'est un centre où il y a des animateurs qui nous gardent et on fait des activités.
9: Et vous mangez sur place ? Vous avez une cantine?
8: Oui.
9: Pour manger le midi. Vous avez une cantine?
8: Non, on mange dans l'endroit où on est souvent.
9: Ah oui.
8: On mange pas dehors. À part quand on sort pour toute une journée et qu'on fait des pique-niques.
9: Ah oui, d'accord. Autrement, on mange à l'école.
8: Au centre.
9: Au centre, d'accord.
8: Oui. Elles appellent l'arc-en-ciel.
9: Ah, je connais pas bien. Vous avez quel âge?
8: J'ai 10 ans. 6 ans. 6 ans, mais c'est ah, dimanche oui. Mon anniversaire, donc.
9: Oui.
8: Je veux dire que j'ai 7 ans, mais.
4: Et qu'est-ce que vous avez envisagé d'aller où à l'école? Après la 6e. La 6e, forcément.
10: Je sais pas encore. Je sais pas encore.
4: Et pas. Et toi non plus?
2: Si, je sais. Moi, plus tard, je vais être esthéticienne.
4: Esthéticienne, c'est bien, c'est bien.
2: Moi, j'invite des copines, c'est moi qui les maquille et tout.
4: Ah, esthéticienne, c'est bien, voilà. Plus tard, à 95 ans, je ne peux pas faire plus tard. C'est fini. Je voudrais bien mourir ici, quoi. Pas aller dans une maison de retraite, parce qu'ici, on est quand même plus tranquille. Pour Noël, on est venu me chercher, ma famille, parce que j'ai 3 filles. J'en ai 2 à vos lieux. J'en ai une qui habite sous la Badonne, là-haut, et puis l'autre qui est dans les rues. Elles sont venues me chercher pour Noël. Et pour Noël, quand on doit le dire, je suis rentrée, c'était minuit. Alors que dans une maison de retraite, on ne pourrait pas faire ça.
1: Non.
4: Alors voilà. Alors ça fait que. C'est pour ça que c'est agréable. Et je voudrais bien que ça continue jusqu'à la fin, quoi. Voilà. Voilà.
1: On prend le goûter?
4: Hein?
1: On prend le goûter?
2: Oui, les petits gâteaux.
4: Merci de vous. Ça fait plaisir de vous retrouver avec des petits jeunes.

Vous écoutiez les jeunes du centre de loisirs L'Arc-en-Ciel et les résidents résidentes de la MAPA de Boulieu-les-Annonay qui ont bien voulu se prêter à l'exercice de l'interview. Merci à toutes et à tous pour votre écoute et on se retrouve la semaine prochaine sur les mêmes créneaux des jeunes d'ici et d'ailleurs avec des jeunes de l'école Saint-Joseph et des résidents résidentes de la MAPA de Vernosque-les-Annonay. À bientôt sur les ondes.

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Cette nuit-là, je suis de quart jusqu'à 4 heures. Je ne dors pas avant. À minuit 20, le centre de coordination et de sauvetage de Rome nous appelle. Ils ont reçu la position d'un canot à 15 milles des côtes libyennes. La première chose qui me vient à l'esprit, c'est que c'est proche, très proche, des eaux territoriales, qui sont à 12 milles. Un pétrolier est dérouté pour participer aux recherches. Mon canot est à l'eau. Je m'approche. Les gens ne sont pas trop agités. Milena est en charge de la communication. La plupart sont francophones. Ils sont réceptifs. Axel ramène des gilets de sauvetage avec son semi-rigide. Milena en prend un, commence la démonstration de leur utilisation. Je leur dis que tout va bien se passer. Soudain, j'aperçois une grosse vedette grise qui nous fonce dessus. Je suis ébloui. Je distingue une dizaine de Libyens en treillis, certains avec des armes. La vedette freine à quelques mètres de nous. Elle va d'avant en arrière, comme pour nous repousser. J'ai les mains en l'air. J'utilise les trois mots d'arabe que je connais. Salam, la mouchkila. Bonjour, pas de problème. Mais l'homme qui semble diriger le bateau, un jeune en t-shirt blanc, n'est pas très réceptif. Par de grands gestes, il m'intime de m'écarter. Un homme monte à bord de l'embarcation des migrants, frappe des personnes au hasard et se dirige vers le moteur. Un gars saute dans l'eau, sans gilet. Je hurle qu'il ne doit

0: pas faire ça. J'ai peur que le Libyen lui tire dessus. Il nage vers nous. Je lui mime de s'accrocher du côté opposé à celui des Libyens. On le hisse à bord et on le cache sous les gilets de sauvetage. D'autres sautent, mais nagent d'eux-mêmes jusqu'au Sea-Watch 2. Les Libyens sont menaçants, je ne peux plus faire grand-chose, et les priorités me reviennent. Moi, mon équipage, puis les naufragés. J'écoute John communiquer avec les Italiens, à la radio. Nous avons besoin d'aide, des gens sont à l'eau.
1: Un bateau des gardes-côtes est en route.
0: Les Libyens sont incontrôlables, ils mettent en péril les naufragés.
1: Les Libyens sont sur zone ?
0: Affirmatif, une vedette militaire.
1: Vous avez ordre de dégager la zone. Ceci est un ordre, capitaine. Dégagez la zone. Notre navire ne viendra pas.
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16: Salut tout le monde, c'est Du pain et des parpaings. On se retrouve aujourd'hui comme tous les mois au studio de Radio U avec deux invités qui vont nous parler de la mer, plus exactement de celles et ceux qui la traversent pour gagner les côtes italiennes, grecques ou d'autres pays d'Europe.
17: Du pain et des parpaings, c'est une émission qui essaie de suivre les luttes en Bretagne et ailleurs, les luttes des gens qui se dressent et s'organisent contre toutes les oppressions, toutes les dominations.
18: Contre l'accaparement des terres et l'extractivisme.
16: Contre le fascisme.
17: Contre toutes les violences commises par le capitalisme.
18: Avec le pain, on peut boulanger collectivement, façonner, faire tourner les fours, on peut partager, on peut se nourrir.
16: Avec les parpaings, on peut construire des maisons, des lieux d'accueil et d'échange, mais aussi des murs, des usines, des prisons et autres lieux d'enfermement, de concentration, d'isolement, voire de torture.
17: Sur les routes migratoires, on les croise ces lieux. On pense aux centres de rétention administrative, on pense aux zones d'attente, on pense aux prisons libyennes où transitent des exilés d'Afrique en partance vers l'Europe.
18: On a parlé dans une précédente émission de l'accueil des exilés en Europe et à Brest en particulier avec des collectifs qui soutiennent, hébergent, accompagnent ces personnes.
16: Aujourd'hui, on ouvre à fond la focale et on part beaucoup plus loin pour parler des routes migratoires avec deux collectifs qui opèrent dans le sauvetage en mer, mais pas que.
17: On enregistre cette émission en juin 2026 et l'actualité, c'est la mise en application du pacte européen sur l'asile et l'immigration, un arsenal de lois visant à restreindre, empêcher, réprimer toujours plus les personnes exilées sur le sol européen.
18: On va parler de tout ça avec nos deux invités, Marie, qui nous parlera de Sea-Watch et de Louise Michel, et Sabrina pour Alarm Phone et Louise Michel également. Salut à vous.
19: Salut.
20: Bonjour.
17: Salut.
16: Et de notre côté aujourd'hui, il y a Lucie.
17: Romain et plateau.
18: Et Valère en régie.
17: Alors, on va commencer avec toi, Marie. Est-ce que tu peux nous présenter les collectifs dont tu fais partie ?
19: Oui, donc je fais partie de l'ONG de sauvetage en Méditerranée, Sea-Watch, une ONG qui a été créée en 2015. Et je suis aussi active auprès de l'ONG Louise Michel, qui opère un bateau qui porte le même nom. L'apparition de ces ONG de sauvetage en mer, donc ce sont des ONG civiles qui ont commencé leur action pour pallier à la défaillance des États de porter secours aux personnes qui sont en détresse en mer. Voilà. Donc l'objectif est donc d'éviter le plus possible les morts en mer et de pallier aux disparitions en mer. Et la manière dont elles opèrent, du coup, c'est de naviguer pour les plus gros bateaux au large des côtes libyennes et tunisiennes de patrouiller ou d'aller à la rencontre de cas de détresse desquels on est informé pour effectuer ces sauvetages et essayer de ramener les personnes en Italie de manière sûre.
17: Avec Sea-Watch comme Louise Michel
19: Avec Sea-Watch comme avec Louise Michel, oui. Donc la manière d'opérer dépend un peu des bateaux. Sea-Watch a actuellement deux bateaux, un très gros bateau, le Sea-Watch 5, qui part d'Italie et qui patrouille du coup véritablement au large des côtes libyennes, et un autre bateau qui est beaucoup plus petit, Aurora, qui fonctionne un peu différemment, qui est basé à Lampedusa et qui la plupart du temps sort quand il est informé d'un cas de détresse actuelle, mais pas que, quelquefois on va patrouiller aussi. Et Louise Michel, c'est un peu un bateau intermédiaire en termes de taille, qui va plutôt patrouiller aussi au large des côtes.
17: Et toi, quel rôle t'as joué dans ces opérations-là ?
19: Donc les rôles que je peux avoir à bord, c'est ça s'appelle officier de protection. Donc le rôle principal, c'est d'informer les personnes, enfin de recenser les vulnérabilités des personnes qui sont à bord, donc les vulnérabilités juridiques autres que médicales, de les informer sur leurs droits avant le débarquement en Italie et d'essayer de faire du lien avec des ONG qui seraient à terre au moment du débarquement. Et actuellement, je travaille, je recrute différents rôles sur ces bateaux-là, donc celui d'officier de protection, mais aussi de médiatrice culturelle, parce que sur chaque bateau, on essaye d'avoir des personnes qui parlent le plus possible la langue des personnes secourues pour pouvoir leur apporter de l'information le mieux possible.
16: Mmh. Et toi, Sabrina, est-ce que tu peux nous dire quelques mots sur le réseau Alarmphone dont tu fais partie ?
2: Oui, Alarmphone est un réseau qui est né de la fermeture des frontières européennes et des résistances contre les morts aux frontières. Et en fait, c'est un réseau transnational de solidarité sur les routes de migration, depuis les pays de départ jusqu'aux pays d'arrivée en passant par les zones de transit. Et du coup, Alarmphone est né un peu de toute cette histoire, de toute cette historique et cette politique de fermeture de frontières et de création des visas à la fin des guerres de décolonisation. Et du coup, ça a été la rencontre entre des collectifs à la fois en Afrique et des collectifs européens qui, à force d'œuvrer à documenter, recenser les personnes décédées en mer pour aider les familles à retrouver leurs proches. En fait, c'est dit à un moment donné que c'était pas suffisant et qu'il y avait trop de, il y avait malgré tout toujours trop de décès en mer parce qu'il y avait aussi tout un travail de sensibilisation auprès des politiques qui était fait. Et en fait, en 2013, il y a eu deux naufrages coup sur coup qui ont coûté la vie à plus de 300 personnes et à un autre de plus de 35 personnes, qui ont finalisé un peu cette décision d'y aller, en lien avec la rencontre avec deux personnes en Italie, l'abbé Moussa Erezaï et Nawal Soufi. En fait, c'est des personnes qui, en Italie, faisaient déjà le travail d'Alarmphone en recevant sur leur téléphone personnel des appels de plein de gens en détresse en mer, et du coup ces personnes relayaient les appels de détresse à la marine italienne. Et donc dans la rencontre avec ces personnes, il a été proposé d'installer une permanence téléphonique 24 heures sur 24, 7 jours sur 7, et de prendre leur relais, quoi, en fait, avec eux. Et du coup, aujourd'hui, Alarmphone, c'est cette permanence téléphonique qui couvre toute la Méditerranée, depuis la route entre la Turquie et la Grèce, la Méditerranée centrale entre Libye, Tunisie, Algérie, Italie, la Méditerranée de l'Ouest, Algérie, Maroc vers l'Espagne, puis aussi la route atlantique, du coup départ Sénégal, Gambie, Mauritanie, et puis Darla, Laayoune, du coup vers les îles Canaries. Et enfin, ça couvre aussi la route de la Manche entre la France et l'Angleterre. Du coup, ça, c'est pour la permanence téléphonique. Sur les zones de départ, il y a un gros travail de sensibilisation au danger de la traversée qui est réalisé par les membres sur place. Et de sensibilisation sur les zones de départ pour les gens qui veulent partir, mais aussi auprès des familles, et de solidarité avec les familles qui ont perdu des proches. Puis un travail de documentation sur ce qu'on observe, ce dont on est témoin, pour garder des traces, et aussi sensibiliser l'opinion publique et interpeller les autorités politiques, quoi, pour faire changer ça. Et enfin, il y a tout un travail de suivi et de soutien, comme je disais, un peu aux familles, mais là, dans la recherche de leurs proches disparus aux frontières, en fait, et de savoir ce qu'il est devenu des bateaux. Parce qu'en fait, énormément de personnes disparaissent en mer, mais aussi énormément de personnes disparaissent dans les prisons en Europe ou sur les routes européennes, pas uniquement en mer.
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0: Pour comprendre ce qui se joue à travers les actions de vos collectifs, on s'est dit qu'on pourrait faire un zoom sur trois routes migratoires que vous connaissez, l'une et l'autre. La première, sans doute la plus connue, la plus médiatisée, c'est celle qui passe par la Libye et les côtes italiennes.
1: Au tout début de l'émission, on a donc entendu la lecture d'un récit d'Antonin Richard, extrait du livre « Ce matin, la mer est calme », qui décrit un sauvetage au large des côtes libyennes sur le Sea Watch 2 en 2015. Depuis, l'association a eu d'autres bateaux et on est au Sea Watch 5 actuellement. Marie, est-ce que tu veux bien nous décrire un peu où on en est aujourd'hui sur ce genre d'opération? Est-ce qu'on retrouve les mêmes conditions?
2: Les conditions ont beaucoup changé, évolué. Ce qui n'a pas changé, c'est que les gardes-côtes libyens interviennent toujours... Ils sont toujours intervenus très souvent et de manière violente. Et là, ces dernières années, ça s'accentue beaucoup plus avec différents bateaux de ces gardes-côtes qui peuvent suivre les ONG de sauvetage, les traquer, les intimider et vraiment interférer au moment des opérations de sauvetage, donc de manière beaucoup plus... systématique, presque je dirais qu'avant de véritablement y interférer et mettre en danger une opération de sauvetage. Et ce qui a aussi beaucoup changé, c'est la manière dont l'Italie gère et traite les ONG de sauvetage en Méditerranée. Par exemple, un des plus gros contrastes que moi j'ai pu observer entre le moment où j'ai commencé il y a 6 ans et maintenant, c'est qu'avant on était... ce qui se passe quand il y a un sauvetage, c'est qu'on doit en informer évidemment les autorités italiennes et c'est sous coordination en soi des Italiens, et c'est aux autorités italiennes de nous assigner un port de débarquement. Et avant, ça prenait des semaines, et c'était justement des outils pour rendre toutes ces opérations très compliquées, de faire attendre les bateaux pendant des semaines au large des côtes avant de leur autoriser l'entrée. Et maintenant, ça se voit plus trop. Les débarquements se font de manière beaucoup plus... où l'assignation des ports se fait de manière beaucoup plus rapide. Les ports qui sont assignés, notamment aux gros bateaux comme le Sea Watch 5, sont des ports qui sont de plus en plus loin, de plus en plus au nord de l'Italie. Donc pour pouvoir arriver au port, ça prend 4 ou 5 jours, et pour pouvoir redescendre en zone opérationnelle du coup de nouveau. Donc en fait, ça fait vraiment perdre des jours d'opération, et ça coûte très cher. Ce qu'on voit aussi depuis 3-4 ans, avec le décret Piantedosi, c'est une détention, des détentions beaucoup plus systématiques aussi.
0: Tu peux nous expliquer ce que...
2: Oui, pardon. un décret qui a été passé en Italie en janvier 2022, qui a durci beaucoup plus justement ces conditions, la manière dont sont gérées juridiquement les manières d'opérer des ONG de sauvetage en Méditerranée. Donc il y a cette histoire d'assigner des ports de sécurité de plus en plus loin. Il y a la règle en théorie de pouvoir effectuer qu'un seul sauvetage. Qu'un seul sauvetage et qu'on doive ensuite se diriger vers le nord le risque en enfreignant ces lois-là, c'est la détention du bateau pendant 30 puis 60 jours, des sommes d'argent faramineuses et le risque de confiscation du bateau à terme.
0: Wow. Arrivé sur les côtes italiennes, ensuite, quelles sont les conditions d'accueil? Qu'est-ce que tu peux nous raconter, ce qui se passe pour les gens qui sont débarqués en Italie?
2: C'est tout l'objet des informations qu'on essaye de faire passer aux personnes sur les bateaux, pour qu'elles soient un peu armées juridiquement avant de débarquer en Italie, parce que c'est vraiment un parcours du combattants qui continuent. Donc les personnes, une fois qu'elles sont qu'elles arrivent en Italie, donc au débarquement, on peut s'imaginer beaucoup de police, beaucoup d'officiers de Frontex, dont on va parler plus tard, certaines ONG quand on a de la chance, et la Croix-Rouge. Et en fait, donc les personnes sont reçues par tout ce cordon de personnes, et aussi des médecins du ministère de la Santé italien, et sont reçus en fait de manière plus ou moins hostile. Donc ce qui arrive souvent, c'est que ces médecins du ministère de l'Intérieur viennent par exemple sur le bateau et font une évaluation médicale très rapide de chaque personne, mais de manière indigne, enfin demander aux personnes de soulever leur t-shirt, d'ouvrir leur bouche, de regarder. Enfin, on a vu aussi des femmes qui devaient enlever leur voile justement pour, enfin à ce moment-là. Donc ça, c'est le premier moment, et après elles passent par toute une batterie de questions pour décliner leur identité, leur raison d'arriver. En Italie, elles doivent donner leurs empreintes pour être enregistrées dans le fichier Eurodac, qui compliquera du coup les demandes d'asile un peu partout en Europe. Du coup, oui, on en parlera plus longuement plus tard, mais l'accès à la demande d'asile est aussi très très compliqué. En gros, elles ont vraiment que quelques jours pour prouver qu'elles sont assez vulnérables, misérables et en danger pour avoir peut-être éventuellement le droit de rester en Europe.
3: Depuis les années 90, se développe un espace européen dit de liberté, sécurité et justice, qui repose en réalité sur un projet politique d'insécurisation, avec une mise en danger croissante des personnes qui sont en mouvement. Des politiques de militarisation et de surveillance se renforcent pour servir ce narratif raciste de l'insécurité.
4: La sécurisation des frontières européennes englobe tout un système. Des accords bilatéraux de réadmission, la réduction du nombre de visas accordés, des politiques de fichage déguisées en aide au développement, etc.
3: Dans ce rapport, nous nous concentrons sur la matérialisation des frontières par les technologies utilisées pour repérer, traquer, cibler, blesser, voire tuer les personnes en mouvement. Certaines de ces technologies rendent la frontière visible. Véhicules, drones, armes, radars, barbelés coupants par exemple.
4: L'amalgame entre guerre, terrorisme et migration permet aux États d'utiliser des institutions et des outils conçus pour la guerre contre les personnes en mobilité. L'augmentation énorme du financement de Frontex par les États membres de l'Union européenne depuis sa création en 2004 a grandement développé sa capacité à soutenir la militarisation des frontières. En 2015, Frontex recevait 142 millions d'euros. En 2019, 333 millions, soit plus du double. Et en 2025, 1124 millions.
5: Là, par exemple, à la frontière Pologne-Biélorussie, un mur qui a été récemment construit, qui envoie des... Quand on s'approche, il y a des dispositifs qui font que des micros se déclenchent et écrit dans toutes les langues « Partez, c'est très dangereux, vous ne serez pas bien accueillis ». À la frontière gréco-turque, il y a des canons anti-sons qui sont des trucs a priori qui dissuadent, qui sont tellement douloureux pour l'oreille qu'on ne passe pas. Et ça, c'est la course en avant, disons, de l'industrie de l'armement, de l'industrie de la surveillance. Donc, il y a des intérêts derrière ça. Mais au départ, je pense vraiment que c'est l'utilisation par des politiques de l'agitation mensongère, en tout cas sur l'idée d'invasion, de remplacement, de cette idée d'une espèce de masse de migrants qui menaçait l'Europe. Et donc après, voilà, je disais, il y a d'un côté les gouvernements nationaux qui usent de ça. La Hongrie d'Orban, par exemple, en exemple parfait, mais on voit très bien qu'en France, en Espagne, en Grèce, c'est aussi instrumentalisé. Deuxièmement, bah oui, évidemment, un écosystème de l'armement, des technologies de surveillance. Il y a des lobbies aussi qui, à Bruxelles ou dans les États, se battent pour construire la forteresse. Et puis ensuite, il y a l'Europe qui chapeaute ça.
1: Ce qu'on vient d'entendre, c'est un extrait de Chronique amère, le podcast d'Alarme Faune, suivi d'un extrait d'entretien avec Emilien Bernard, l'auteur de Forteresse Europe, par nos amis de Micro Rebelle à Lens. Marie, Sabrina, est-ce que vous voulez réagir à ce qu'on vient d'entendre?
6: Eh ben, moi, ça me fait écho, en fait, à cette discussion qu'on a en ce moment sur aussi comment changer le discours médiatique sur la question des personnes migrantes et des migrations. Et comment aujourd'hui, en fait, ce qui choque, c'est l'arrivée d'un bateau à Lampedusa et non plus 500 personnes qui périssent en mer suite à un naufrage. Et aussi, dans ce même discours, tout cet inversement, en fait, du discours qui dit que, en fait, ce ne sont plus les personnes qui viennent chercher, la sécurité qu'il faut protéger, mais c'est plutôt nos pays qu'il faut protéger, car ces personnes sont des dangers. En fait, dans le droit d'asile, en fait, et le droit pour les personnes réfugiées, il y a le droit de se déplacer sans visa, enfin de manière, comme on peut dire, illégale, quand on cherche refuge. Et en fait, le droit d'asile, les pays sont signataires pour protéger les personnes en danger. Voilà. Et ça me fait écho aussi à une dernière chose que j'ai vue cette semaine, qui est une citation de Refugees in Libya que j'ai envie de vous partager, à la fin d'un documentaire qui est reconstruit avec Forensic en 3D sur un ordi, les centres de détention en Libye, à partir de témoignages de personnes concernées. Et ce documentaire se termine en disant « La solution aux migrants n'est pas de protéger les frontières, la solution c'est d'écouter les migrants ». La solution aux migrants, c'est le migrant.
0: Peut-être on peut réagir sur l'idée de la sécurité, de la militarisation, etc. Et on a l'impression que plus on augmente la sécurité, et finalement plus on augmente le nombre de morts.
2: Oui, parce qu'on, enfin, y a des recherches et même, enfin, l'observation comme ça des de l'humanité finalement qui est fondée sur la migration depuis toujours, et que, enfin, il y a ce phénomène très clair que plus on sécurise les frontières, plus les personnes empruntent des voies dangereuses pour être en mouvement quand même, et que c'est pas, enfin, que la sécurisation, la militarisation et toutes les choses horribles qu'on vient d'entendre enlève pas la détermination des personnes à bouger, la détermination ou même l'obligation. Et ça me fait, enfin, y a souvent une anecdote, moi, qui me revient en tête, qui m'avait beaucoup marqué, qui était sur un des bateaux de sauvetage, justement, où on avait la chance d'avoir une sage-femme à bord. Parmi les personnes secourues, il y avait des femmes. Et leur première demande, quand ils ont vu qu'il y avait une sage-femme à bord, c'était de se faire retirer l'implant qu'elles avaient dans le bras et qu'elles s'étaient faites mettre dans leur pays d'origine en prévision de la trajectoire, de la traversée, en prévision des violences sexuelles et des viols qu'elles allaient subir. Donc on n'est pas sur une ça répond pas à la militarisation concrète de laquelle on vient de parler, mais en fait, ça, je trouve que ça souligne vraiment l'exemple que peu importe les risques, les personnes partent quand même et sont tout à fait au courant des risques que ça entraîne, et du coup on n'a pas le choix.
0: Vous voulez peut-être faire un petit point sur la criminalisation aussi des capitaines, parce que ça c'est un vrai problème. Donc dans l'arsenal juridique, il y a aussi ça.
2: Oui, mais quand on parle de criminalisation de capitaines, du coup on parle de la chasse aux personnes qui seraient capitaine des embarcations en détresse, ou des personnes qui organiseraient ou qui faciliteraient la traversée. Et du coup, moi, je peux plutôt parler pour l'Italie, mais en tout cas, c'est les personnes qui sont suspectées d'avoir conduit le bateau et qui sont inculpés comme tels en cours des peines de prison qui peuvent aller jusqu'à 30 ans ou peut-être même jusqu'à perpétuité. Et ce sont des manières de mener ces enquêtes ou ces investigations-là qui sont complètement aberrante et du coup très très très systématique aussi dès l'arrivée. On parlait du coup du débarquement en Italie tout à l'heure. Parmi la police et parmi Frontex, il y a des personnes. Enfin, il y a Frontex a des médiateurs et des médiatrices culturelles qui peuvent apparaître très accueillants, très chaleureux et voilà et soustraire comme ça des informations aux personnes sur la traversée.
0: Pourquoi les peines sont aussi spectaculaire comme ça, 30 ans, ça paraît complètement fou.
6: Trafic d'êtres humains. En fait, c'est des accusations qui sont assez délirantes. Et en fait, les personnes sont aussi accusées d'homicide involontaire ou volontaire, ça j'ai pas le détail, mais s'il y a des personnes décédées durant la traversée. Ce qui fait qu'il y a des personnes qui peuvent cumuler jusqu'à 100 ans de peine.
2: Oui. Donc, pour ça, enfin, ce truc de trafic d'êtres humains, je pense que c'est vraiment de combattre le trafic d'êtres humains, je crois que c'est vraiment le parapluie de l'arsenal européen de contrôle aux frontières et
1: la lutte contre le terrorisme, quoi.
2: Oui.
1: Ça va de pair, j'imagine.
2: Mais du coup, oui, c'est qui contribue complètement à cette construction de la personne migrante comme danger, comme grand risque.

0: 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Et on est toujours dans l'émission Du pain et des parpaings qui navigue sur les eaux de la Méditerranée, toujours avec celles et ceux qui luttent.
1: On continue l'exploration des terres et des mers en lutte et on aimerait parler maintenant d'une autre route de migration, celle qui vient plutôt de l'Asie et qui passe par la Méditerranée, mais entre la Turquie et la Grèce. Sabrina, est-ce que tu pourrais nous dire quelle différence tu vois entre cette route migratoire et celle qu'on vient d'aborder ?
2: Eh bien, il y a d'abord une différence géographique, c'est-à-dire que entre la Turquie et la Grèce, la frontière maritime. Alors, il y a une frontière maritime et une frontière terrestre, qui est aussi plutôt une rivière avec plein d'îlets qui est très dangereuse, où il y a beaucoup de personnes qui disparaissent. Mais la frontière maritime, qui est celle où il y a le plus de traversées, en fait, est très petite, ce qui fait que de la Turquie, on peut voir les îles grecques. Et voir, on peut nager sur certaines, pour rejoindre certaines îles. Et avec la deuxième spécificité qui est pas des moindres, c'est que les personnes arrivent sur des îles. Et qu'avant, en fait, l'accord entre la Turquie et l'Europe, les gens passaient par les îles pour rejoindre le continent, continuaient par la route des Balkans et arrivaient en Europe de l'Ouest. Quand ils ont décidé de fermer la route des Balkans, ils ont créé des hotspots où les gens se sont retrouvés coincés sur les îles, à la fois dans des campements fermés et des campements qui deviennent des centres de rétention quand les personnes se voient refuser le droit d'asile en Grèce.
3: Ben, du coup, ça nous donne l'occasion de parler de ces lois qui apparaissent en ce moment, enfin qui sont mises en application. Donc là, c'est le pacte sur l'asile et l'immigration de l'Union européenne qui est vraiment l'actualité, parce que ça fait depuis 2020 que ça se prépare. Il y a eu un vote en 2024 et là récemment donc un dernier vote où on a entendu les députés européens gueuler send them back.
4: C'est Hub de retour.
5: C'est une mesure portée par l'extrême droite avec le soutien de la droite.
6: Création de Hub de retour.
7: On va créer des camps à l'étranger, dans des pays où on n'a absolument aucun contrôle.
8: La création de centres de rétention hors de l'Union européenne.
9: L'Union des droites au Parlement européen peut enfin crier victoire. Le règlement retour vient d'être entériné après un ultime vote des eurodéputés aujourd'hui.
10: The vote is closed.
1: On vient d'entendre parler des hubs. Est-ce que vous pensez que ça va être mis en place, sachant que pour le moment, c'est chaotique au Rwanda, en Albanie, plusieurs exemples où ça a été tenté de mettre en place et qui ne fonctionne pas pour différentes raisons?
11: La mise en place de ces hubs ou centres ou en tout cas délocalisation des procédures de demande d'asile et ou d'expulsion, ça paraît être un avenir probable mais encore assez loin. Donc, comme tu dis, l'Italie a essayé de mettre ça en place en Albanie, l'Angleterre au Rwanda et ça a pas fonctionné. Mais par contre, ce qui est déjà très réel et mis en application et qu'on voit véritablement là depuis le 12 juin ou même le 11 juin au soir au moment des débarquements en Italie, c'est des procédures d'enregistrement du coup des personnes qui ont complètement changé. Donc en fait, ce que vient dire ce pacte européen, c'est que tous les pays européens doivent traiter les arrivées et les demandes d'asile de la même manière et doivent appliquer des procédures identiques à un niveau européen. Et ce qui rentre en compte là, c'est la fiction de non-entrée, enfin qui considère du coup qu'une personne est certes physiquement présente sur le territoire européen, mais légalement pas du tout. Et là où on voit que ça s'applique du coup concrètement déjà en Italie, c'est une séparation très rapide et très distincte entre les personnes venant de pays d'origine dits sûrs, parce que l'Italie et l'Europe du coup considèrent que y a pas de demande d'asile sérieuse qui peut venir de ces pays-là, et les pays d'origine qui sont pas sûrs. Je pense qu'on n'a pas le temps de rentrer dans tous les détails de ces aberrations juridiques, mais ce qui se passe du coup, c'est que il y a toute une batterie de policiers, d'officiers de Frontex, de personnes des du ministère de l'Intérieur italien, et une absence totale des ONG pour identifier et comprendre de manière très très rapide le profil des personnes, et que les personnes arrivées en Italie aussi ont du coup maintenant une obligation de collaborer. Et donc là, ce que ça veut dire, c'est que là où avant, quand elles étaient questionnées par la police sur les conditions de la traversée, elles pouvaient dire qu'elles n'avaient pas envie de répondre ou qu'elles voulaient pas répondre sans avocat, etc. Et maintenant, elles sont obligées de répondre, parce que si elles ne répondent pas, si elles refusent de répondre, ça peut avoir des conséquences sur leur procédure d'asile. Ou sur leur procédure en général. Donc là, c'est de manière extrêmement simplifiée et sur un processus qu'on a nous-mêmes encore beaucoup de mal à comprendre, mais en tout cas, cette criminalisation devient, le risque de criminalisation devient encore beaucoup plus important.
12: Ouais, moi, je veux bien continuer un peu sur le processus de criminalisation, parce que c'est quand même quelque chose qui est vraiment pas du tout dans les radars des médias, et ça enferme énormément de personnes. Les personnes criminalisées représentent la deuxième population carcérale en Grèce aujourd'hui, avec énormément de jeunes Soudanais qui sont arrivés de la Libye sur la route vers la Crète. Et en fait, quel que soit, que ce soit la Grèce, l'Italie, l'Angleterre je veux moins, mais en tout cas aussi l'Espagne, c'est toujours un peu le même schéma. Arrestation arbitraire, dénonciation, ou sous dénonciation des personnes à bord, mais des dénonciations avec des aveux qui sont arrachés aux autres personnes à bord, en leur disant si vous nous dites, on vous donnera des papiers, ce qui est complètement faux. Alors, ce qui est rassurant à ça, c'est qu'il y a beaucoup de personnes qui rentrent pas dans ce jeu-là et qui dénoncent pas. Mais il y a aussi des manières pernicieuses, comme tu disais Marie, de récolter les informations. Et après, les gens, ils se retrouvent dans un commissariat où ils doivent signer des PV qui ne sont pas traduits, et se retrouvent enfermés sans l'assistance d'un avocat ou avec un avocat, une avocate commis d'office qui n'y connaît rien en droit des étrangers et encore moins sur ce processus de criminalisation. Et s'il n'y a pas de soutien juridique, les personnes peuvent prendre, comme tu disais tout à l'heure, énormément d'heures de jours et d'années d'enfermement, quoi.
1: Sous le motif de traite, de trafic d'êtres humains ici aussi.
12: Ouais, facilitation au passage, trafic d'êtres humains, homicide s'il y a eu des personnes décédées à bord, voilà.
3: Est-ce que vous, ou des collectifs ou des ONG que vous connaissez, avez une intervention juridique pour aider ces personnes?
12: Eh ben, il y a le réseau Captain Support, qui est notamment né d'un rapport qui recensait le nombre de personnes emprisonnées en Italie, qui étaient là depuis des années, sans procès et sans aucun soutien juridique.
3: Et soutien des capitaines, parce que un capitaine, c'est quelqu'un juste qui conduit un bateau, même un petit bateau.
12: Ah oui, mais c'est construit de toutes pièces, en fait. Les preuves, souvent, quand les personnes ont un soutien juridique, il est très rare que les personnes soient condamnées derrière. Parce qu'en fait, quand l'avocate fait bien son travail et connaît en fait le processus, du coup, c'est facile à démonter. Et y a énormément de gens qui disparaissent en fait dans les prisons européennes, et notamment suite à la criminalisation, en fait, parce que les personnes aussi n'ont plus leur téléphone, n'arrivent plus à joindre leur famille. Je pense à Latifa, qui fait partie de la commémoration, du réseau Commémoration, qui recherche son frère depuis des dizaines d'années. Le dernier contact qu'elle a eu avec son frère, il était en prison en Italie. Et ça fait plus de 12 ans qu'elle a plus eu de contact.
3: Marie, tout à l'heure, tu nous as parlé des critères de vulnérabilité. C'est quelque chose qui est utilisé justement pour démonter un peu ces accusations juridiques. Donc, toi, c'est quelque chose que tu as eu l'occasion d'utiliser ?
11: Oui, du coup, c'est pas directement lié à ce processus de criminalisation, mais en tout cas, dans tout ce processus, oui, d'arrivée, d'enregistrement en Italie et de choix, enfin, de quelle procédure va s'appliquer à telle personne en arrivant en Italie. Mmh. Et du coup, oui, ça fait partie des choses qu'on essaye d'expliquer aux personnes avant qu'on arrive en Italie et ce qu'on essaye d'identifier à bord. Donc en fait, l'Italie a une liste établie légalement de critères de vulnérabilité, enfin de ce qui rend une personne vulnérable, et parmi ça des personnes qui sont inexpulsables. Par exemple, les mineurs non accompagnés, les femmes enceintes, les personnes LGBTQI+, les personnes qui sont victimes de torture, et il y en a encore quelques autres. Après, dans les faits, on voit que c'est pas véritablement appliqué, parce que les mineurs non accompagnés doivent, comme en France et partout, prouver qu'ils sont mineurs et non accompagnés. Et pour ce qui est des victimes de torture, on sait que la quasi-totalité des personnes qui sont passées par la Libye ont été victimes de torture. Enfin, si l'Italie et l'Europe appliquaient vraiment ce critère-là, il y aurait pas de... Tout le monde aurait des papiers.
13: Ici, il y a au moins 7000 migrants sur le campement de la Lande. Et au-delà même du chiffre, cette situation n'est pas acceptable. Dès lors, nos objectifs sont clairs. Garantir la sécurité des Calaisiens. Maintenir l'ordre public. Et assurer aux migrants, aux réfugiés, des conditions dignes. Parce que nous sommes la France.
14: Ils sont descendus de leur voiture quand je marchais dans la rue et ils m'ont aspergé le visage de gaz.
15: C'est là un beau visage de la France que vous avez montré.
16: Franchi une nouvelle étape en termes d'escalade dans ce qui concerne le harcèlement vis-à-vis des exilés et l'intimidation et la pression sur les soutiens.
13: Nous devons ensuite garantir l'étanchéité effective et durable de la frontière franco-britannique.
17: Je suis en mesure de vous annoncer que nous allons investir 17 millions de livres supplémentaires pour des infrastructures prioritaires de sécurité à Calais pour soutenir le travail de la police française.
13: Enfin, nous devons démanteler complètement, définitivement, le campement de la Lande.
18: On m'a dit... Le gouvernement m'a dit que la jungle allait être détruite. Que cela n'allait pas être bon pour moi, que je n'avais aucune chance d'aller en Angleterre. Certains veulent aller en Angleterre, mais moi, je veux juste un chez moi.
13: Il faudra s'y prendre avec méthode et en même temps avec détermination.
19: On voit une cinquantaine de policiers ou de gendarmes mobiles arriver au petit matin, se mettre en rang d'oignon et commencer à rentrer dans un bois pour en sortir les personnes des tentes et les expulser de ce terrain.
13: Il faudra également avoir le sens de l'humain.
16: Yolaine de Salam vient de se voir interdire de donner de l'eau, des bouteilles d'eau. A priori, le sous-préfet aurait décidé que ce midi, il n'y aurait pas de distribution alimentaire, malgré l'ordonnance du tribunal administratif. Donc voilà, il y a combien ? Trois quarts de CRS là pour empêcher 200 personnes vivant à la rue de recevoir un repas, il fait chaud, enfin voilà.
13: Nous aurons aussi à mener une politique d'éloignement des migrants qui sont en situation irrégulière et qui ne relèvent pas de l'asile. C'est la vérité que l'on doit dire. Pour que ceux qui sont des réfugiés puissent être accueillis dans des conditions conformes aux valeurs de la France.
20: C'est la vidéo qui relance la polémique sur le sort des migrants à Calais. Maltraitance, interpellation musclée, voire passage à tabac.
15: C'est là un beau visage de la France que vous avez montré.
13: Ce démantèlement répond en effet et je le réaffirme ici à Calais, à une urgence humanitaire. Le camp de la Lande, et chacun doit bien le comprendre, est pour les migrants une impasse.
19: De faire peur aussi aux personnes exilées et de faire passer le message que cette frontière n'est ni bienveillante, ni accueillante, ni douce.
1: Entre Grande-Synthe et Calais, il y a eu beaucoup d'étapes et différentes formes de camps, plus ou moins officiels, plus ou moins précaires, depuis les années 90.
3: En septembre 2016, la jungle est démantelée et les gens sont en partie envoyés un peu partout en France. Beaucoup se retrouvent à Paris, Porte de la Chapelle. Et de nombreux petits camps se reforment à Calais. Et depuis, c'est une répétition sans fin de démantèlement avec violence policière et recomposition des camps.
1: Toi, Marie, tu étais à Calais en 2016. Comment tu es arrivée là-bas et à quelles actions tu as pris part ?
11: Oui, je suis arrivée à Calais en janvier 2016 dans le cadre de mon stage de fin d'études. Et j'ai atterri là, pas par hasard, mais un peu après une grosse douche froide, parce que dans le cadre d'un cours qu'on avait à l'université sur qui s'appelait les réfugiés et migrations, j'ai fait mes études à Lille et on a fait une. Faut vraiment s'imaginer ça comme une sortie scolaire à Calais pour aller voir. Le camp, c'est véridique que ce que je vais raconter, il y avait des personnes d'associations, alors je ne sais plus quelle association, qui nous attendaient à l'entrée du camp, qui nous ont distribué des bonnets avec des pommes dedans et qui nous donnaient comme instruction qu'ils allaient nous guider à travers le camp et que s'il y avait des personnes qui nous embêtaient un peu trop, on pouvait leur donner des pommes. Donc ça faisait vraiment visite de zoo et
3: safari humain.
11: Comment ?
3: Safari humain.
11: Oui, voilà. C'était complètement lunaire d'être. Ça avait ni queue ni tête et c'était profondément choquant. Notre posture était choquante. Je crois que j'ai trouvé ça plus choquant que la découverte du camp de Calais. Et du coup, au lieu de chercher des stages de fin d'études dans des grosses institutions internationales très très loin, je me suis dit qu'il y avait des choses à faire à Calais. Et du coup, j'ai eu un stage au Secours catholique à Calais en aidant les personnes dans leur démarche de demande d'asile. Et j'ai fini par y rester plusieurs années. Donc j'ai vu aussi j'étais là au moment du démantèlement de la jungle et je me souviens très bien que les premiers jours tout se passait de manière plus ou moins ordonnée, tous les médias étaient là et c'était calme et à peu près propre et en fait au fur et à mesure les personnes qui voulaient pas partir, ça devenait de plus en plus violent avec de moins en moins de présence médiatique et il y a des choses ça devenait de plus en plus sombre et violent justement. Et depuis, c'est exactement comme vous l'avez décrit tout à l'heure. Donc c'est donc la présence de personnes migrantes est toujours là à Calais et ça ressemble vraiment à des petits camps qui s'établissent un peu partout en ville et qui se font démanteler plusieurs fois par semaine. Pendant les derniers mois où j'y étais, c'était vraiment très vraiment systématique. C'était vraiment un jeu du chat et de la souris. Enfin, les personnes établissaient un petit campement. La police leur laissait à peu près 48 heures avant de démanteler, d'arrêter 2-3 personnes au passage, etc. Enfin, on avait à ce moment-là, je crois, connaissance de 8 camps sur Calais. Et c'était, une fois par semaine, chaque camp était démantelé.
3: Et pour ce qui est des traversées, jusqu'à 2018, c'était surtout dans des camions. Les traversées se faisaient en se cachant dans les camions. Et donc les camions prenaient le tunnel sous la Manche. Et puis il y a eu de plus en plus d'embarcations. Et je sais que maintenant, Alarmphone opère aussi sur cette zone-là. Peut-être tu peux nous en parler, Sabrina.
12: Oui, Alarmphone opère sur la route de la Manche depuis 2022. avec en fait, ce qui est intéressant sur la route de la Manche et la particularité par rapport aux autres routes, c'est que la Manche est quand même c'est une autoroute de gros bateaux, de ferries et de bateaux de marchandises géants. Et du coup, les gardes-côtes français, en accord avec les gardes-côtes anglais, en fait, accompagnent, quand ils sont alertés ou quand ils voient un bateau en mer, accompagnent les bateaux jusqu'à la frontière maritime avec la Grande-Bretagne, où là, en fait, c'est la Grande-Bretagne qui prend le relais. Et où du coup, parce que la Grande-Bretagne refuse toute arrivée autonome sur son territoire et veut garder le contrôle sur toute arrivée de bateaux. Avec, je crois que la moyenne en ce moment, c'est un bateau sur sept où il y a des personnes qui sont criminalisées pour conducteurs de bateaux. Et du coup, ce qui se passe aussi depuis, c'est que forcément, l'Angleterre veut, enfin voilà, les politiques européennes et anglaises de par rapport à l'immigration et de lutte contre l'immigration, font que la répression, elle se fait surtout sur les zones de départ, donc en France, avec l'intervention de plus en plus fréquente et massive de CRS sur les plages, qui vont interpeller les gens, empêcher les gens de monter dans les bateaux, crever les bateaux à coups de couteau, ou attaquer les gens à coups de gaz lacrymogène, ce qui est hyper dangereux. En fait, ça crée des mouvements de panique sur les moments de départ, ça fait que les gens sont moins sereins à organiser leur départ, ne peuvent plus gonfler les bateaux et préparer le bateau de manière aussi sécure qu'avant. Donc, ça fait qu'il y a des gens qui meurent étouffés sur le moment du départ parce que le sol ne tient pas bien, parce qu'il y a plus de monde sur les bateaux qu'avant, parce qu'il y a moins de départs. Et aussi, il y a ce phénomène qui se développe du coup de taxi-boat, c'est-à-dire que les bateaux partent de plages un peu plus haut, en tout cas plus loin, pour pouvoir partir de manière plus sereine et passe devant les plages où les gens attendent dans l'eau. Faut imaginer des familles attendent avec de l'eau jusqu'aux hanches. Et quand les bateaux arrivent, les gens nagent, courent pour monter dans le bateau, ce qui crée aussi des effets des fois de foule et de surcharge des bateaux. Et avec ça, les CRS qui sont derrière à lancer des gaz lacrymogènes. Voilà. Et donc en fait, la mortalité sur cette route, elle est liée. Si on revient à cette question de la militarisation, mais en tout cas de la répression sur les zones de départ, quoi.

0: Moment de parler actu et agenda des luttes. Sabrina, Marie, est-ce que vous avez des infos à nous partager ?
1: Eh bien, oui, une info à partager pour cet été. Le collectif auto-organisé qui s'appelle Refugees in Libya est invité au Festival de cinéma de Douarnenez pour participer à une table ronde sur la question...
2: Tu peux nous redire les dates du Festival de Douarnenez ?
1: Ouais, du 15 au 22 août. Et du coup, il y aura une table ronde sur la question des politiques d'enfermement des personnes migrantes avec la participation d'un membre d'Alarm Phone Maroc pour parler de la solidarité et de autour de l'enfermement et aussi de l'impact de l'enfermement sur les corps, et deux membres de Refugees in Libya et aussi Emmanuel Mbolela, qui est le créateur de la première association auto-organisée de personnes migrantes au Maroc il y a 21 ans, pour parler de quelle résistance des personnes concernées. Et suite à, il y aura un deuxième événement avec Refugees in Libya, toujours dans le cadre du festival de cinéma, qui est la sortie de leur livre Book of Shame en français, le lundi 17 août au hall de Douarnenez. Et du coup, ce sera l'occasion de présenter tout le travail de Refugees in Libya et la sortie de ce livre.
2: Sur lequel vous êtes vous-même un peu partie prenante, le bouquin Book of Shame.
3: On essaye de le traduire.
2: Il sera prêt à temps.
1: Il sera prêt à temps, oui.
2: Ok. Est-ce qu'on a d'autres actus ?
3: D'actu perpétuelle, enfin, il y a plein de...
2: d'annonces.

0: facilement trouver sur internet.
1: Cool, cool, cool. Merci. Merci beaucoup pour votre participation à cette émission.
0: Merci à vous.
1: On termine donc avec des annonces. On est en train d'entendre l'instru du morceau Le cuir usé d'une valise du groupe La Rumeur. Pendant l'émission, on a écouté aussi un extrait de Ce matin, l'Américain d'Antonin Richard, enregistré en 2022 pour une émission de la radio éphémère Abyss FM à Brest. Et le morceau au milieu de l'émission aussi, c'était Soulaf, artiste soudanaise. La chanson s'appelle Naada et parle de l'exil et est écrite dans la tradition de la poésie soufie.
2: On vous donne rendez-vous après l'été pour une nouvelle saison de Du pain et des parfums. On a déjà plein de projets d'émissions et d'événements pour l'automne. En tout cas, courage et force à toutes et tous.
1: Ouais. Salut tout le monde.
3: Salut tout le monde.
0: Salut.

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0: Les gens comme moi, c'est des gens qui, par exemple, viennent d'autres pays, qui doivent s'adapter à la situation, aux commerçants, à la culture française. Et bon, moi, je suis japonaise, je suis née au Japon. À l'âge de 5 ans, je suis allée au Brésil et j'ai resté au Brésil de 5 ans à 22 ans et j'ai fait toute ma scolarité au Brésil. Et après, je suis venue en France et je suis en France depuis 52 ans. Donc les gens comme moi, c'est des gens qui viennent d'ailleurs et qui doivent s'adapter aux conditions de la culture et de la société française.
1: Mon invité du jour, dans Du poil sous les bras, a dû et a su s'adapter à la société française. Et ce n'est pas rien. S'adapter, on n'y pense pas, sauf quand on est obligé. On est obligé pour socialiser, par exemple, pour travailler, pour s'intégrer, pour in fine pouvoir simplement vivre là où l'on est, EST, et non pas là où l'on est, NE, accent aigu. Voilà, s'adapter, c'est fait de milliers de détails auxquels il faut faire attention presque quotidiennement, parce qu'il y a toujours quelqu'un qui vous ramènera à ces petits détails, à votre différence, alors même que ces différences sont justement ce qui permet d'être un peu plus ouvert aux autres, plus attentif. En tout cas, c'est ce que je crois. Et mon invité du jour a ce petit quelque chose en plus, cet intérêt pour l'autre et pour les autres.
0: Mon nom est Elena Hirata, je suis chercheuse au CNRS, je suis sociologue et depuis 30 et quelques années, je travaille au CNRS. D'abord, j'ai travaillé sur les firmes multinationales et les ouvrières dans ces firmes multinationales dans 3 pays, Brésil, France et Japon. Et aujourd'hui, je travaille sur les auxiliaires de vie, les aides à domicile, les aides soignantes, les personnels de la santé qui travaillent soit à domicile, soit dans des EHPAD. Et j'essaye de connaître leurs conditions de travail, leurs conditions de vie, leurs revendications et j'essaye de connaître un peu leur expérience vécue pendant la pandémie.
1: C'est avec un grand plaisir que j'ai tendu le micro à Elena Hirata dans son bureau du CNRS, le Centre National de la Recherche Scientifique. Son nom ne vous est peut-être pas familier. Pourtant, ses travaux dans le domaine de la division sexuelle du travail, par exemple, sont reconnus bien au-delà de la France. Grâce à son profil multiculturel, dirais-je, elle a pu étendre son travail à d'autres sociétés et c'est un atout pour une sociologue de pouvoir comparer avec ce qui se fait ailleurs parce qu'on y a accès, parce qu'on parle la langue et qu'on connaît la culture. C'est sur la France, mais aussi sur le Japon et le Brésil, donc, que se sont portées les analyses d'Elena Hirata. En tout cas, ces 3 pays sont au cœur de son dernier ouvrage, Le Caire, théorie et pratique, un livre publié aux éditions La Dispute en 2021, un livre autour duquel nous avons dialogué. Dans Le Caire, théorie et pratique, Elena Hirata fait une étude comparative de 3 systèmes de prise en charge, si je peux le dire ainsi, des personnes âgées. L'organisation du travail du Caire n'est pas identique en France, au Brésil et au Japon. C'est sur cette diversité des expériences et des pratiques que nous allons nous pencher dans Du poil sous les bras pour mieux cerner la réalité et la complexité du travail du Caire. Du poil sous les bras avec Elena Hirata, c'est parti.
2: La petite blanche dans du poil sous les bras.
1: Alors bien sûr, on va essayer déjà de mieux comprendre la notion de care. De quoi s'agit-il ? Est-ce qu'il s'agit simplement de prendre soin ou est-ce que c'est plus complexe ? Et puis qu'est-ce que ça veut dire prendre soin ou en tout cas qu'est-ce que ça veut dire le care ?
0: Nous disons care encore aujourd'hui en anglais parce que il n'y a pas un mot en français qui restitue l'intégralité du concept de care. Qui le plus simple, c'est de dire prendre soin. C'est vrai que c'est les personnes qui prennent soin des gens fragiles, des gens handicapés, des gens dépendants, elles ne se reconnaissent pas dans le mot care. Elles connaissent pas le mot, elles trouvent le mot bizarre. Donc, il faut absolument qu'on essaye de trouver un mot qui puisse traduire le care. Mais les soins en français, c'est un mot trop thérapeutique. Ça a une connotation thérapeutique et moins les connotations de prendre soin, de sollicitude, d'attention, et c'est pour ça que nous continuons à utiliser l'école française des études sur les Caire continue à utiliser le mot Caire parce que en français il n'y a pas un mot qui soit pas avec cette connotation uniquement thérapeutique comme les soins. Et prendre soin, c'est d'une certaine manière essaye de restituer cette idée de quelque chose de qui est de l'ordre de l'attention, de la sollicitude, du rapport à l'autre, etc.
1: Alors on le voit, c'est dur de traduire la notion de care avec tout ce qu'elle englobe. En anglais, le care, c'est caring about, se soucier d'eux, mais aussi taking care, prendre soin d'eux, care giving ou care receiving, selon que l'on donne ou que l'on reçoit des soins. L'anglais différencie aussi le care et to cure, soigner. En France, on utilise soin un peu pour les deux, un peu au pifomètre. À défaut de mieux, donc, on parle de care, mais vous l'avez entendu, Elena Hirata précise que ce mot parle à certains, mais pas ou peu aux premières concernées, les femmes qui effectuent ce travail du care en France. Et c'est la première difficulté. Si déjà on n'arrive pas à nommer correctement ce travail, eh bien c'est qu'on a du mal à le penser correctement. C'est bien la preuve que c'est plus complexe qu'il n'y paraît.
0: En anglais, on parle de care aussi bien par rapport aux personnes âgées, par rapport à la question de la dépendance, et aussi en rapport à l'autre, et aussi la thérapeutique, la question de du soin matériel, du soin au corps, du travail matériel, technique, etc., vis-à-vis de l'autre. Au Japon, on parle aussi des care, mais il y a un mot pour care qui s'appelle kaigo. Et kaigo, ça veut dire prendre soin. Et kango, ça veut dire plutôt l'aspect thérapeutique. Par exemple, kangoshi, ça veut dire l'infirmière. Et kaigoshi, c'est la personne qui prend soin, c'est l'auxiliaire de vie. Donc, il y a deux mots, kaigo et kango, pour désigner la cure et les care. Et au Brésil, on a un mot qui restitue les care, qui est le cuidado. Cuidado, cuidadora. Cuidadora, c'est l'auxiliaire de vie. Et cuidado, c'est le mot pour le care qui restitue en même temps l'attention à l'autre et l'aspect de soins, l'aspect thérapeutique. Et donc, on n'a pas besoin d'utiliser les mots care au Brésil. On utilise les mots cuidado.
1: Kaigo et kango au Japon, cuidado au Brésil pour se soucier et prendre soin. Mais en France, toujours cet anglicisme, le care, on n'a pas de mots pour décrire de façon précise ce dont on parle. Métier du soin, métier du lien, métier de l'attention, tout paraît soit un peu réducteur, soit flou. Alors je vais vous lire la définition du care telle qu'Elena Hirata la donne dans son livre « Care, théorie et pratique », une définition très complète. Le care, c'est un travail matériel, technique et émotionnel qui est façonné par des rapports sociaux de sexe, de classe, de race, entre guillemets, ethnie, entre différents protagonistes, les pourvoyeurs et pourvoyeuses et les bénéficiaires du care, ainsi que toutes celles et tous ceux qui encadrent, supervisent ou prescrivent le travail. Le care n'est pas seulement une attitude attentionnée, il recouvre un ensemble d'activités matérielles et de relations consistant à apporter une réponse concrète aux besoins des autres. On peut aussi le définir comme un rapport de service, de soutien et d'assistance, rémunéré ou non, impliquant un sens de la responsabilité vis-à-vis de la vie et du bien-être d'autrui. Allez, intéressons-nous maintenant à la réalité du care pour les femmes qui s'occupent des personnes dépendantes, des femmes qui exercent donc une fonction essentielle à nos sociétés.
0: Moi, je pense que dans les trois pays, les travailleuses du care, les travailleuses qui prennent soin des personnes dépendantes, des personnes fragiles, des personnes vulnérables, elles ont une pratique qui est parfois différente étant donné les conditions salariales qui sont différentes, les conditions sociétales qui sont différentes, etc. Mais dans les trois pays, sont les plus vulnérables, ce sont ceux qui sont les plus précaires qui ont ces travails, qui choisissent de prendre ce travail qui est un travail qui nécessite pas forcément des études longues, des diplômes, etc. Et donc elles sont des personnes parfois sans éducation formelle, sans grande scolarité, et qui font ce travail. Ce sont des plus vulnérables, plus précarisés, qui font ce travail dans les trois pays. Cela dit, ça varie, les profils des personnes varient selon les pays, et on peut dire que dans les trois pays sont plutôt des femmes noires, plutôt des femmes pauvres, c'est-à-dire c'est des personnes qui ont un profil assez marqué comme étant des femmes pauvres et des femmes et qui font ce travail qui est fait gratuitement dans les maisons par des femmes qui prennent soin des personnes âgées, des personnes malades dans la maison et des enfants.
1: Des postes de travail du care en France sont occupés par des femmes. Quelques hommes sont présents dans ces métiers, mais surtout dans les postes de direction, bien sûr. Alors on ne peut pas ne pas voir cette dimension genrée et ce qu'elle implique. Ce n'est pas un hasard si les métiers du care sont parmi les moins bien rémunérés et valorisés. Et dans ces métiers du care, les femmes migrantes occupent les postes les moins bien rémunérés. Et la mondialisation n'a rien arrangé. D'ailleurs, je vais vous lire un autre extrait de Care, théorie et pratique à propos justement de la mondialisation, parce que c'est très en lien avec ces métiers du Care. On peut résumer les choses ainsi. Premièrement, la mondialisation a créé plus d'emplois pour les femmes, mais ils sont en même temps plus précaires et plus vulnérables. Deuxièmement, l'ouverture des marchés et la politique de déréglementation ont entraîné des conditions de travail défavorables pour les femmes en augmentant leur charge de travail rémunérée et non rémunérée. Troisièmement, la mondialisation s'est accompagnée d'un processus de privatisation. Une partie du travail de reproduction sociale réalisé auparavant par l'État est renvoyée à la sphère familiale et au marché du travail précaire, tandis que la diminution des services publics accroît le travail domestique et de care des femmes. Les femmes sont encore et toujours les grandes perdantes du système, et leur situation est souvent invisibilisée. Savez-vous par exemple qu'il y a plus de migrantes femmes que hommes ? Contrairement aux idées reçues, les femmes ne migrent pas majoritairement pour suivre un homme migrant. Non. Les femmes sont des grandes filles indépendantes, mais qui sont sous-payées pour exercer des emplois parfois sans véritable statut. Dans son livre, Elena Hirata explique les modalités de la déconsidération des métiers du care, déconsidération liée au fait que ce sont les femmes qui exercent ces métiers, et des femmes migrantes à qui on refile les boulots les plus dégradants dans les EHPAD français par exemple, ou encore les femmes migrantes qui réalisent 90% du travail domestique rémunéré de type garde d'enfants ou ménage à Paris. Alors je dis rémunéré car bien sûr la majorité du travail domestique est faite gratuitement par les femmes dans leur foyer. Alors tant que ce travail familial des femmes ne sera pas rémunéré, rien ne changera vraiment. En tout cas, en France, mais ailleurs aussi, même si les situations ne sont pas exactement les mêmes, en France, la base du problème, c'est que les femmes sont largement exploitées pour prendre en charge des personnes dépendantes.
0: Par exemple, au Japon, c'est étrange parce qu'il y a des hommes dans ces travaux. Il y a 40% environ des personnes qui travaillent dans les EHPAD japonaises qui sont des hommes. Par rapport au travail dans les maisons, les aides à domicile, il n'y a pas pratiquement pas d'hommes, parce que ils sont obligés de faire aussi des travaux, des ménages, faire le ménage, faire la cuisine, etc. Donc, c'est plutôt des femmes qui sont dans l'aide à domicile. Par contre, dans les EHPAD, il y a beaucoup d'hommes, et je crois que c'est parce que, dans le cas du Japon, il y a eu, de la part du gouvernement, une incitation aux hommes pour se former pour ce travail quand il y a eu un chômage très important des hommes, étant donné la crise économique de 2008. Et quand il y a eu cette crise économique, les gouvernements ont proposé des formations aux hommes en disant que s'ils faisaient cette formation, ils auraient assuré un travail ensuite. Et même si c'est un travail considéré féminin, les hommes préfèrent avoir un travail considéré féminin que de ne pas avoir un travail du tout et d'être au chômage, parce que le chômage au Japon est considéré quelque chose de très humiliant et personne veut être au chômage au Japon. Donc on voit des hommes dans les EHPAD, chose qu'on ne voit pas en France. Il y a très peu d'hommes et au Brésil encore moins d'hommes. Il y a 10% des hommes en France dans les EHPAD et 5% des hommes dans les EHPAD au Brésil. Et donc, il y a beaucoup plus de femmes que d'hommes. Et dans ces EHPAD, il y a une possibilité de travailler des manières assez diverses dans des cas des pays où il y a moins de réglementation, il y a moins de segmentation des tâches. Au Brésil, les femmes qui font du travail vis-à-vis des personnes âgées, elles ont aussi la possibilité d'un autre travail pendant le week-end ou le soir avec d'autres personnes qui sont chez eux, alitées ou nécessitant des soins. Et tandis que en France, étant donné les types d'organisation du travail dans la semaine, etc., il y a moins de possibilités d'avoir un deuxième travail de ce type. L'organisation des horaires en France ne permet pas cette possibilité d'avoir deux travaux, et même du point de vue salaire, au Brésil, les salaires sont très bas par rapport à ce qu'on voit en France ou au Japon, et donc ils sont obligés de prendre un deuxième travail pour pouvoir vivre avec leur salaire. C'est ça, c'est une autre caractéristique du travail des caires, c'est-à-dire dans les trois pays, elles disent que leur salaire est pas suffisant pour vivre. Et c'est encore plus vrai des travailleuses qui sont des aides à domicile, qui gagnent en moyenne 900 euros par mois pour un travail chez les domiciles des personnes en allant en voiture, etc. Et donc, elles demandent des primes pour le kilomètre plus importants et des taux horaires plus importants pour pouvoir avoir un salaire décent qui leur permet d'affronter leurs nécessités, leurs besoins quotidiens, et qui en plus soit conséquent avec leur travail, les dépenses d'énergie, la fatigue mentale et la fatigue physique, parce que soulever les personnes âgées pour les amener au lit ou les amener aux toilettes, etc. C'est quelque chose qui use les travailleuses de ces trois pays. Toutes se plaignent de lombalgie, de mal au dos, du fait de leur travail, de soulever des personnes malades ou des personnes âgées.

0: Capire, Mossamam Capire, compréhension, détermination, compréhension, c'est la chanson de la Marche mondiale des femmes, une chanson en 24 langues. Alors, est-ce que vous les avez toutes reconnues? Il y a du créole, il y a du singalais, il y a du coréen. Eh ben, réécoutez-la et essayez de repérer ces 24 langues.
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0: C'est bizarre quand même de penser que notre société rémunère très peu un travail parmi les plus importants et les plus difficiles. Passer sa journée à s'occuper d'une personne.

0: personnes dépendantes, c'est autrement plus essentiel pour la société que de nombreuses autres activités. Ça devrait être valorisé, mais c'est tout l'inverse qui se passe, même si, là encore, la situation n'est pas la même partout. Au Japon, par exemple, certains métiers sont plus valorisés qu'en France.
1: Au Japon, il y a un système de salaire où il y a les bonus. Les bonus, c'est une prime que les travailleurs et les travailleuses des institutions, des entreprises reçoivent deux fois par an et qui, deux fois par an, ils reçoivent l'équivalent de 3 à 4 salaires mensuels. Donc, ça fait une augmentation très importante du salaire annuel, qui fait que les travailleurs japonais ont des salaires plus élevés que les travailleurs brésiliens qui n'ont pas ces bonus. Ils ont les 13e mois, c'est-à-dire un salaire mensuel par an. En France, ils avaient des primes d'un chèque, par exemple, de 400 euros à la fin de l'année comme prime de Noël. Mais ce n'est pas du tout comparable à avoir deux fois par an l'équivalent de 3 à 4 salaires mensuels comme bonus, ce qui est le cas du Japon. Ces bonus est lié à la rentabilité de l'entreprise et c'est lié aux travailleurs réguliers. Donc, si vous êtes à temps partiel ou si vous êtes pas, si vous êtes en CDD, si vous n'avez pas un statut en CDI, vous bénéficiez pas de cette prime. Donc, vous avez un salaire aussi bas que les salaires français ou brésiliens. Et les salaires bas de ces travailleurs qui n'a pas un CDI est perçu comme étant insupportable par ces salariés qui parfois sont des hommes, qui ne sont pas uniquement des femmes à temps partiel.
0: Insupportable pour des hommes, alors que ce soit au Japon, au Brésil ou en France, ça choque beaucoup moins de très mal payer des femmes pour ce qu'on considère être au fond leur destin, leur nature de s'occuper du foyer, des personnes dépendantes et dépendantes et de tout ce qui relèverait d'une sphère privée. Du coup, pas ou peu de moyens financiers sont injectés pour mieux rémunérer le travail du care. Il n'y a pas de volonté politique réelle, en fait, de valoriser ces métiers.
1: Qui est-ce qui va payer une augmentation des salaires? C'est pas les familles. Il faudrait une augmentation. C'est vraiment une question de volonté politique parce qu'il faudrait une augmentation de la part que l'État, par exemple, l'APA, l'allocation personnalisée d'autonomie, qui permet d'utiliser ces types de services en étant payé partiellement par l'État. Et c'est vrai que l'APA, pour l'augmenter, il faut une volonté politique. Et dans tous les pays concernés par mon enquête, le Brésil, la France et le Japon, tous sont d'accord pour dire que c'est très important de donner des bonnes conditions aux personnes âgées, etc., pour qu'elles puissent vivre de manière convenable, etc. Mais en réalité, les gouvernements n'accordent pas beaucoup de sous en plus, et bien au contraire. Parce que dans les EHPAD, il y a eu des luttes dans les EHPAD à Faucheron, par exemple, en 2017-2018, contre des diminutions des conditions de financement pour les EHPAD de la part du ministère de la Santé. Et donc, ils disaient qu'ils ne pouvaient pas bien travailler, bien soigner les personnes âgées avec le nombre de personnes dans les EHPAD qui étaient en diminution par manque de financement. Et ça, c'est aussi une question de volonté politique, comme vous dites.
0: Dans CARE, théorie et pratique, Elena Hirata explique que répondre aux besoins des personnes âgées nécessite un mix de responsabilités et d'engagement de la part de l'État, du marché, de la communauté et de la famille. Et selon les pays, ce mix varie beaucoup. En gros, en France, il y a une prééminence de l'État qui prend en charge les personnes âgées via l'allocation personnalisée d'autonomie, l'APA. Au Japon, pays classé comme super âgé, c'est majoritairement les familles qui prennent en charge les personnes âgées. Et quand on dit les familles, entendez les femmes, qui sont qualifiées même parfois d'équivalentes fonctionnelles, des travailleuses migrantes. En gros, elles s'occupent des personnes âgées sans être rémunérées, elles font l'équivalent de ce que feraient sinon des travailleuses migrantes, mal rémunérées, mais tout de même un peu rémunérées. Au Brésil,

0: villes, pays moins âgés mais vieillissants, ce sont les communautés qui prennent en charge le care, car il y a un manque quasi total de structures. L'État n'a pas investi dans le care, pas de financement et donc pas d'hommes dans ces métiers. Et ce sont les femmes dans les communautés, dans les réseaux de sociabilité qui s'occupent des personnes dépendantes. Le point commun entre ces pays, c'est que les besoins augmentent. La population vieillit et les familles sont moins dispo pour s'occuper de leurs aînés. Du coup, on y reviendra, c'est ce qui se passe en France. Le marché, entendez par là les entreprises privées, arrivent en force.
1: Je crois que c'est aussi un manque de mouvements sociaux importants de la part des personnes concernées, des familles par exemple, parce que les aides à domicile, par exemple, elles sont isolées, elles sont atomisées, c'est difficile pour elles de revendiquer des meilleures conditions. Elles le font, hein. Il y a des collectifs comme la Force Invisible des aides à domicile, dont on a fait un film, Debout les femmes. François Ruffin a fait un film là-dessus. Il y a des femmes syndiquées CGT qui ont fait des mobilisations et des grèves et des manifestations à Paris. C'est donc, il y a des collectifs, il y a des syndicats, etc., qui se mobilisent, mais dans des conditions très difficiles. Parce que ce sont des personnes isolées qui travaillent chez des gens, dans des maisons, donc sans possibilité de se réunir pour lutter. Dans les cas des EHPAD, c'est un peu différent, mais les EHPAD aussi, on peut pas dire qu'ils sont vraiment bien dotés pour pouvoir protester énergiquement et demander des solutions au gouvernement. Donc, je crois que c'est une question de société, c'est-à-dire nous-mêmes, nous devrions avoir plus conscience de pour se mobiliser et pour revendiquer des meilleures conditions pour ces personnes, parce que ils ont un salaire vraiment qui ne correspond pas à ce qu'ils font, à leurs responsabilités, parce qu'ils ont beaucoup de responsabilités. Ce sont des personnes qui, sans elles, les enfants mourraient, les personnes âgées mourraient, parce que il faut que quelqu'un s'occupe d'eux, et en général ce sont des personnes qui n'ont pas des personnes qui prennent soin d'elles. La famille ne peut pas, et donc c'est la famille demande à ses aides à domicile, à ses auxiliaires de vie, etc., de prendre en charge les personnes âgées, et on peut pas dire que ces personnes âgées soient vraiment pris en compte par des aides à domicile et des auxiliaires de vie qui soit correctement rémunérée. Donc, c'est vraiment un problème sociétal important.
0: Parmi les professions du care, il y a les aides-soignantes, les aides à domicile, les infirmières, les assistantes maternelles et bien d'autres encore, travailleuses en établissement ou à domicile. Au final, des femmes, la plupart très très mal rémunérées, alors qu'elles exercent toutes une fonction quasi vitale pour notre société. Et une fonction qui va parfois bien au-delà de ce que l'on imagine ou de ce qui est écrit sur le papier.
1: Il y a les femmes de ménage qui sont... font partie des personnes qui s'occupent des maisons, etc. Et dans les cas du Brésil, par exemple, les femmes de ménage s'occupent des personnes âgées et des enfants. Elles s'occupent pas uniquement de la maison, elles font du care. Et elles sont rémunérées comme femmes de ménage, et donc pas c'est pas reconnu leur travail de care. On n'observe pas en France et au Japon, parce qu'il n'y a pas de femmes de ménage pratiquement, et donc cette catégorie qui est de 5 millions à 6 millions au Brésil s'est rétrécie considérablement dans des pays comme la France et le Japon. Et après, il y a les aides-soignantes qui sont une population qui existe dans les trois pays, et les infirmières. Mais les infirmières, dans les cas de la France, on peut dire que c'est une profession très mal rémunérée. Les infirmières sont les plus mal rémunérées de toute l'Europe. Et on voit aujourd'hui la crise du métier dans les hôpitaux en France, parce qu'elles partent toutes et il n'y a pas d'autres personnes qui viennent les remplacer, parce que c'est une profession très peu valorisée. Il n'y a pas un renouveau de cette profession en France. Et après, il y a les métiers de la petite enfance, comme on dit, et qui existent beaucoup en France. Il y a moins au Brésil, parce qu'au Brésil, il y a moins cette service vis-à-vis des enfants, comme il y a en France traditionnellement depuis le siècle dernier. Et au Japon, il y a encore moins, parce que on considère que c'est la mère qui doit s'occuper des enfants et pas donner à des personnes étrangères à la maison. Et donc, les femmes sont obligées de quitter leur emploi quand ils ont un petit enfant. Et donc, il n'y a pas de possibilité de carrière pour les femmes en général. Donc, il y a moins de crèches, il y a moins de services de petite enfance. Au Japon, on peut dire que la famille est le soutien principal aux personnes en difficulté, aux personnes fragiles, etc. Dans le cas de la France, je pense qu'on peut dire que c'est l'État quand même qui subventionne et qui, plus que la famille, prend soin des personnes âgées et des enfants, etc., par les crèches, etc. Et dans les cas du Brésil, c'est plutôt les réseaux sociaux, les réseaux de voisinage, les réseaux d'amitié, etc., qui prennent en charge, surtout dans les familles pauvres, qui n'ont pas la possibilité d'avoir des aides à domicile ou d'auxiliaires de vie, qui prennent soin des gens, des familles qu'ils connaissent. Donc, on voit bien, l'État, la famille et les réseaux sociaux sont trois entités différentes que dans chaque pays prennent en charge plus que dans d'autres les personnes vulnérables.
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2: Agnès Bill qui chante Jamais en duo avec Yves Jamais, justement. Je ne sais pas si c'est fait exprès, mais bon, j'aime bien cette chanteuse engagée.
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2: Alors, on a l'État, les communautés, les familles, ces trois acteurs qui prennent en charge les personnes vulnérables. Mais bien sûr, il y a aussi le marché qui sent bien qu'il y a là une opportunité de se faire de l'argent et qui donc essaye de mettre la main justement sur ce marché des personnes âgées.
4: Les marchés, comme vous dites, c'est très important, mais c'est important dans les trois pays. Dans les trois pays, il y a un marché en essor des entreprises privées qui prennent soin des enfants ou qui prennent soin des personnes âgées. Mais ce marché est variable, c'est-à-dire il est une des dimensions constitutives du diamant du Caire, mais il n'est pas le déterminant, disons, dans ces trois pays, parce que la famille est plus que le marché au Japon, l'État est plus que le marché en France, et au Brésil, les réseaux sociaux et les réseaux de voisinage sont plus importants que les marchés. Mais dans les trois pays, les marchés est en essor et constituent de plus en plus une part importante des soutiens, des soutiens aux personnes vulnérables. On voit bien, par exemple, les cas des plateformes. Les plateformes comme l'Uber, mais liées aux personnes âgées, il y en a. Et ça commence à être important, aussi bien en France qu'au Brésil. Je ne connais pas les cas du Japon. Mais au Brésil, il y a beaucoup de boîtes qui commencent à se structurer et qui proposent des aides à domicile pour les personnes qui ont besoin. Et ici en France, il y a aussi plusieurs plateformes qui proposent des aides à domicile, des personnes pour aider les personnes âgées, etc. Et ces plateformes ne sont pas publiques, ce sont des plateformes d'entreprises privées. Et c'est très important que l'État investisse. Et dans les cas de la France, on peut dire que dans les EHPAD, il y a les EHPAD publics, c'est très important. Je crois que c'est plus de la moitié des EHPAD, c'est public. Tandis qu'au Japon, c'est aussi des entreprises publiques ou parapubliques qui ont beaucoup d'importance. Mais il y a aussi les entreprises riches. Pour des personnes riches, ce sont de plus en plus des entreprises privées. Et au Brésil, l'État, les entreprises publiques dans les secteurs de care, c'est une minorité vraiment insignifiante, de l'ordre de 1%, et vraiment très peu. Il y a très peu d'EHPAD publics.
2: Si vous avez été attentif ou attentive, Elena Hirata a parlé du diamant du Caire, le concept de Caire Diamond. Alors je ne vous l'avais pas précisé, mais c'est ainsi qu'on nomme les quatre facettes du Caire, ces quatre acteurs principaux qui articulent le travail du Caire. L'État, la famille, la communauté et le marché. Et donc le diamant est taillé différemment, on l'a vu, selon les pays. Alors l'arrivée des entreprises privées type Orpea n'a pas vraiment amélioré la situation des personnes vulnérables. C'est plutôt l'inverse. Pour générer des profits, les salaires sont restés minimes et les conditions de travail se sont durcies, voire dégradées. Or ces deux facteurs sont directement en lien avec la qualité de vie des résidents, ça a été démontré.
4: C'est sûr que les personnes qui prennent soin des personnes âgées doivent être bien formées, doivent avoir un minimum de possibilités de souffler, de prendre soin de soi-même et qui puissent avoir un minimum de formation, une bonne situation pour prendre soin bienveillant des personnes âgées. Et c'est vrai qu'il n'y a pas toujours, ces conditions ne sont pas toujours réunies.
2: Alors, c'est pas exactement ce qui se passe en ce moment. Les travailleuses du Caire sont peu formées, leur expérience et leurs compétences ne sont pas reconnues. Il suffirait d'être une femme hein, pour bien travailler, puisque c'est connu. Ce serait inné pour les femmes de savoir prendre soin. Bon, il est grand temps de passer de soi-disant qualité à de véritables qualifications. Le Caire est sorti de la sphère intime. Il est temps de réellement reconnaître ce travail et de valoriser ces travailleuses. Au Japon, il y a d'ailleurs un diplôme de care manager.
4: C'est vrai que l'expérience, les compétences, c'est très peu valorisé. Les différentes qualités des personnes, c'est des personnes qui prennent soin, c'est pas valorisé. Et c'est vrai que c'est, on demande du travail matériel, du travail technique, du travail cognitif. Vous devez voir si la personne est bien, si elle a un problème de santé, il faut voir quel type de problème de santé elle a, si elle a un problème d'AVC, ou si un problème de cardiaque, tout ça, si un problème moteur, tout ça, on peut pas savoir si on n'a pas étudié. Et pour étudier, il faut une formation. Et c'est, très souvent, ces personnes manquent de formation parce que on ne donne pas importance à ce travail, on ne le rémunère pas correctement, etc. Et c'est vrai que il faut tout ce qu'on appelle les travaux émotionnels, qui est des travaux affectifs, des travaux d'écoute de la personne, etc., et qui exige aussi un minimum de autocontrôle, des connaissances de soi-même, etc., pour pouvoir faire bien son travail. Et c'est faire bien son travail quand c'est un travail d'une telle complexité n'est pas possible si on n'a pas des outils pour bien faire ses travaux dans des conditions qui ne sont pas toujours faciles.
2: On le voit, il reste beaucoup à faire, d'autant plus que le nombre donc de personnes âgées augmente. Et c'est un défi pour notre société de prendre soin de nos aînés. Ce qui est fou, quand on y pense, c'est que ce travail du care bénéficie majoritairement aux riches, aux bourgeois. C'est d'eux dont il faut s'occuper en majorité, parce que dans les milieux précaires, par exemple, eh bien, les vieux sont mieux pris en charge par leur famille, et puis ce sont les riches et les bourgeois qui vivent le plus longtemps. Alors on pourrait se demander pourquoi les vieux bourgeois, puisque ce sont eux qui font le loi, ne s'occupent pas mieux d'organiser le travail du care.
4: On peut dire qu'il y a un égoïsme foncier de ces personnes blancs, mâles, dans la force de l'âge, etc. Parce que c'est vrai que nous sommes tous vulnérables, nous serons tous vulnérables à un moment quelconque de nos vies. Et ces personnes mâles, blancs, dans la force de l'âge, etc., vont aussi avoir un moment où ils auront besoin d'aide. Et ils n'ont pas cette idée qu'un jour, ils auront besoin de ça, probablement en partie pour une question de classe sociale, parce que les personnes riches considèrent qu'ils pourront toujours avoir recours à un moment donné à des femmes, aides à domicile, auxiliaires de vie, aides-soignantes, infirmières, etc., qui pourront prendre charge d'eux quand ils seront dans des conditions défavorables. Donc je crois que la classe sociale et la possibilité d'embaucher des pauvres étant riche compte beaucoup dans ces cas.
2: Pour l'heure, ça ne bouge pas beaucoup en France, un peu plus au Japon, où il faut dire que l'urgence est réelle.
4: Au Japon, on a à peu près un tiers des personnes qui sont déjà ont déjà plus de 65 ans. Les gouvernements commencent à voir que la communauté est un lieu où on peut faire des choses, on peut aider ces personnes qui n'est pas ni un EHPAD ni domicile, mais c'est la communauté. Et la communauté, c'est un quartier, par exemple, et il y a des expériences dans ce sens des qu'on a, on appelle en France les PAD hors les murs, et c'est une possibilité de utiliser ces communautés comme lieu pour fournir des services. Ces services sont nécessaires à des personnes âgées, et c'est un exemple qu'on voit dans les cas du Japon, où il y a beaucoup de personnes âgées, l'utilisation, disons, du cadre communautaire. En France, on voit aussi un peu commencer, et au Brésil, il y a une augmentation très accélérée des personnes de plus de 60 ans, mais c'est encore faible par rapport à des pays comme la France ou le Japon. On espère qu'avec les nouveaux gouvernements, les choses vont changer, mais il n'y a pas eu, pendant le gouvernement Bolsonaro, rien qui a été proposé par rapport aux personnes âgées, aucune loi, aucun bénéfice, rien de comparable à l'APA, l'allocation personnalisée d'autonomie, ou au similaire de l'APA, Long-Term Care Insurance, qui est l'APA du Japon, qui fournit aussi une aide de l'État aux personnes âgées qui ont des problèmes. Et c'est aussi une leçon, je pense, intéressante à prendre du cas du Japon. Au Japon, il n'y a pas cette ressource qui est donnée aux personnes âgées pour embaucher une aide au domicile ou pour entrer dans une EHPAD. Ils ne prennent pas ça des impôts généraux comme en France, mais il y a un impôt qui s'appelle impôt care, impôt kaigoroken. À partir de 40 ans, les personnes doivent cotiser chaque mois, et c'est prélevé de leur salaire un montant de 150 euros à peu près par mois, qui est versé pour cette long-term care insurance, qui est l'APA japonais. Et à partir de 60 ans, toutes les personnes peuvent demander de l'aide à l'État pour bénéficier d'un EHPAD ou de l'aide à domicile ou d'un auxiliaire de vie. Et c'est quelque chose d'important d'avoir ces kaigoroken, ces assurances care.
2: Il faut redonner au care sa centralité politique. Il faut aussi que les hommes acceptent d'être vulnérable, que la vulnérabilité est constitutive de l'être humain et qu'il y a une interdépendance des femmes et des hommes. C'est peut-être ainsi que les hommes valoriseront ce travail du care, quand ils reconnaîtront qu'ils sont fragiles, qu'ils sont mortels, qu'ils ont besoin de cette interdépendance.
4: Oui, parce que nous considérons que le care est une attitude à avoir dans la société, de prendre soin des autres, de donner de l'importance à l'attention portée aux autres, à la santé des autres, etc. Et cette importance politique du care, c'est considérer que même pas uniquement dans les secteurs du care, mais dans les entreprises, dans les différents secteurs d'activité de la société, on considère que prendre soin des autres et considérer l'autre comme étant important dans la vie de chaque jour soit considéré quelque chose de vital dans notre approche des problèmes, de tous les problèmes sociaux.
2: Franchira-t-on le pas pour aller vers une société du care, une société où s'occuper d'autrui est une activité prise en compte dans toutes ses dimensions physiques, cognitives, relationnelles, émotionnelles ? Reconnaîtra-t-on un jour ce travail à sa juste et inestimable valeur ? Alors, pour cela, il faudrait que tout le secteur du care informel, le care pratiqué dans les foyers, gratuitement, par les femmes, que le care informel sorte de l'ombre et soit visibilisé et rémunéré. De mon côté, je ne crois pas que la société pourra éternellement se passer d'une reconnaissance du travail domestique. En tout cas, cette reconnaissance du travail domestique fait par les femmes est au centre de la réflexion nécessaire pour penser l'émancipation des femmes.
4: Je pense que c'est important de dire que les femmes ont plus que les hommes le rôle de donner cette parole sur la société du Caire, sur cette société du Caire qui doit bénéficier les Caire professionnels, les personnes, les travailleuses du Caire professionnel, qui doivent aussi bénéficier les femmes qui travaillent à domicile, chez elles, dans leur maison, gratuitement, en prenant soin des personnes âgées, des enfants, des malades, etc. Et que, comme c'est une profession principalement féminine et qui probablement elles sont mal payées parce que c'est réalisé gratuitement dans les maisons, donc pourquoi payer beaucoup si c'est ça peut être réalisé gratuitement. Donc je crois qu'il y a eu par exemple des grèves des femmes depuis 2016 dans différents pays qui montrent que si les femmes arrêtent de faire ce type de travail, la société peut avoir des problèmes de survie. Je crois que la grève des femmes est d'actualité.
2: Poils dans tout ça, me direz-vous? Bah oui, on est dans du poil sous les bras tout de même. Alors, Elena, vos poils?
4: Bon, moi je pense que ça varie beaucoup les poils, la question du poil et les rapports qu'on a avec le poil selon l'âge, parce que évidemment il y a eu un moment où je devais me dépiler sous les aisselles

souci quand on aura 76 ans. J'ai encore quelques années à tenir, quelques années à devoir faire face parfois à des regards outrés de personnes qui voient des poils dépasser du maillot, du t-shirt ou du short ou de la jupe. Enfin, pour d'autres que moi, parce que moi, j'en mets pas des jupes, sauf pour me déguiser en femme. Et oui, ça m'arrive parfois. Et oui, parce que les lesbiennes ne sont pas des femmes, tout ça. Lisez Wittig, hein. Écoutez la radio et adhérez, bien sûr, à vos radios locales et associatives. Et tout ira pour le mieux ou presque dans le meilleur ou presque des mondes. Allez, à bientôt dans Du Poil Sous les Bras.

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Bonjour, mesdames et messieurs. Je vous salue. Je suis sur la radio d'ici. Mbote, vous avez bien, Ganazan Ardèche, Anoné, et c'est bien, Mbote.

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